Ok. Vous êtes toujours dans Moisiland Connexion 88.2. Vous venez d'entendre Skultex. Ok. Gros merci à lui. Toujours sur le 88.2, Moisiland Connexion, Radio Grille Ouverte. La semaine prochaine, eh bien, on sera en direct de la MOBA à Bagnols-sur-Cèze le 24 avril pour la soirée à Love Purple où on va retrouver Brandstach, Edweg, Frost, Puzzle, aka Logic LFO et l'image de X-Ray. Tout ça, c'est à la MOBA à Bagnols-sur-Cèze. On sera en direct de là-bas. C'est fini pour aujourd'hui. On se retrouve, nous, là-bas, la semaine prochaine. Allez, ciao!

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0: 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Il est 7h.
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2: Bonjour, je m'appelle Eleanor Robson et je suis co-trésorière de l'association Tapatudi. L'association Tapatudi, c'est une équipe de bénévoles. Notre siège, c'est à Pézenas, mais on travaille dans les trois territoires autour de nous, donc au Clermontais, le Valais d'Hérault et Hérault Méditerranée, et on promeut la littérature jeunesse et la lecture. Pour nous, la littérature jeunesse est très, très importante, et surtout dans l'endroit où c'est la plupart de la population, c'est rural. Donc, notre but, notre mission, c'est d'organiser des événements, des rencontres dans les écoles, dans les communes très rurales de nos territoires. Alors, les actions de l'association se déroulent en deux temps. On a un programme de 9 rencontres avec les auteurs et illustrateurs tout au long de l'année. Et après, le point d'ordre, c'est le festival au mois de mai qui se déroule sur la commune de Pézenas. Les jeunes, on trouve qu'ils adorent toutes les rencontres. Le fait de rencontrer un auteur ou un illustrateurs dans leurs écoles, ça fait beaucoup de plaisir et ils apprennent à quoi se sert ce métier d'écrire des livres et tout ça. Et ils ont normalement l'occasion de participer à un atelier créatif aussi. Donc, soit ils écrivent des petits morceaux, une petite histoire, un BD avec l'auteur invité, soit ce sont des ateliers d'art plastique et d'illustration. Donc, les enfants apprennent beaucoup sur la technique des différents auteurs et illustrateurs. La mission, c'est vraiment d'éveiller l'intérêt dans la lecture et qu'ils se rencontrent avec des auteurs et des illustrateurs parce que ça devient beaucoup plus vivant et beaucoup plus réel pour eux. Et c'est vraiment un moment de magie dans les écoles, dans les groupes des enfants. Alors pour les parents, je les conseille de vraiment aller vers chez les médiathécaires de la commune ou de la ville où ils habitent ou même avec les éducateurs de l'école pour les recommandations, ou soit vous allez chez notre site web, il y a la liste des auteurs de cette année, de la saison prochaine, et c'est vraiment un très bon choix d'auteurs et illustrateurs qui ont édité plusieurs livres. Vous pouvez trouver Tapatudi sur les réseaux sociaux si vous cherchez Tapatudi 34, et aussi on a un site web tapatudi.fr. Et cette année, on va démarrer notre programme de rencontres mensuelles, donc nous serons à la rencontre des enfants et des jeunes et des curieux du territoire.
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2: Bonjour à toutes et à tous, bienvenue sur l'émission Transiscience. Aujourd'hui, on va parler de plein de domaines divers et variés qui se rejoignent autour d'un concept, les jumeaux numériques. On en avait déjà un peu parlé par le passé, on y revient, cette fois-ci avec Souad Rabah-Chagnour. Bonjour et bienvenue.
3: Bonjour, merci pour l'invitation.
2: Avec plaisir. Bah, pour commencer, est-ce que vous voulez bien vous présenter et nous raconter un peu comment vous êtes arrivé à l'IMT Mines d'Alès ?
3: Je viens de la Tunisie de base, donc là où j'ai fait mes études. Donc je suis passée par les classes prépa, le cycle ingénieur, donc je suis ingénieur de formation en spécialité automatique et technique intelligente. C'est quelque chose que j'enseigne aujourd'hui à l'IMT Mines d'Alès. Et j'en suis responsable de cette formation d'automatique. Et après, donc, je fais un parcours de doctorat à Amiens, donc dans le Nord, à l'Université de Picardie Jules Verne. Je suis docteur en sciences pour l'ingénieur. Et je suivis un parcours plus ou moins comme tous les chercheurs et scientifiques, un peu de mobilité. Donc je suis allée à Lyon, à l'INSA Lyon. Et après, j'ai postulé à l'IMT Mines pour un poste d'enseignant-chercheur en automatique, productique et ingénierie système.
2: Et vous voilà donc ici. Du coup, tout ce qui est, vous avez dit, automatique et ingénierie système. Automatique et ingénierie système. Bon, personnellement, ça ne me parle pas beaucoup. Je ne suis pas du domaine. Est-ce que vous voulez bien un peu... soit donner quelques exemples, soit en tout cas essayer d'expliquer un peu à quoi ça correspond ce domaine-là?
3: Pour faire simple, l'automatique, c'est des notions qu'on enseignait déjà à l'IMT Mines d'Alès pour les troncs communs et pour les spécialités plutôt mécatroniques, parce que ça consiste un peu à les comprendre et piloter automatiquement des systèmes physiques ou sociotechniques, ou tout ça. Donc un machine, un robot, une voiture, tout ça. Et c'est un peu ce que vous faites aujourd'hui lorsque vous jouez sur la qualité de son. Donc faites un peu les notions que j'enseigne à mes élèves, c'est ça l'automatique, c'est un peu faire le réglage par rapport à ce qu'on veut. Et ce qu'on a aujourd'hui, en fait on a le comportement, on arrive à le modéliser, c'est ce qu'on fait en physique au lycée, c'est on apprend à modéliser un comportement. Après comment l'a corrigé, ça vient le rôle d'automatique. Et l'idée c'est de trouver la bonne formule qui permet d'aller dans ce sens-là. Et donc, c'est là où on a besoin de tous les outils technologiques qui permettent d'améliorer cette réponse-là. Donc, c'est ce que j'enseigne et c'est ce qui est intéressant dans l'automatique. Donc, c'est un peu le sujet aussi de ma thèse. Et après, en intégrant l'IMT Mines d'Alès, je me trouve avec une vision très métier qui est l'automatique. Il faut apporter une vision plus globale. C'est quoi ce système? Quelle est sa mission? Qu'est-ce qu'il fait? Et quelles sont ses interactions avec l'extérieur, les acteurs? Pour sa mission, il a besoin de faire quelles fonctions? Quelles sont les fonctions nécessaires? Quels sont les objectifs de cette mission? Et quels sont les critères d'évaluation derrière? Et donc ça c'est autour de ce qu'on appelle l'ingénierie système. C'est reconnaître le système dans son environnement et dans tous ses métiers. Et un peu casser les silos entre les métiers et construire quelque chose d'interactif et avec une considération globale. Donc on ne va pas regarder de point de vue automatique ou physique ou électrique, on va réunir tous ensemble pour assurer la mission, parce qu'on ne peut pas assurer une mission d'un système qui évolue dans le temps en considérant une seule métier. Et donc c'est un peu... le chapeau qui m'apporte aujourd'hui l'ingénierie système à mes activités de recherche.
2: Bah, est-ce que vous auriez un exemple très concret de soit un projet sur lequel vous avez travaillé ou sur lequel vous allez travailler, mais en tout cas de voir un peu concrètement qu'est-ce qui se passe, qu'est-ce que vous avez fait pour pouvoir accompagner ce système?
3: Moi, en fait, je travaille ma thématique de recherche depuis quelques années, c'est le jumeau numérique. En fait, j'y commençais en 2016, un peu trop tôt, on va dire, hein, parce que le boom de jumeau numérique, c'est il y a 5 ans, quoi. On commence à parler sérieusement de ce concept comme axe de recherche ou comme quelque chose qui peut faire partie de la recherche actuelle en France. Avant, c'était plus de la science-fiction. Un jumeau numérique, c'est une copie virtuelle d'un système physique, mais connecté dans deux sens, c'est-à-dire il pilote, mais il reçoit des informations pour pouvoir piloter. C'est un peu le concept d'automatique, autrement. Mais donc, mes recherches sont aujourd'hui autour de ce système-là, qui est le jumeau numérique. Et donc, on en a pas mal des exemples aujourd'hui entre les domaines nucléaires avec les CEA, Marcoule, par exemple, où on développe des jumeaux numériques, des procédés, donc autour de systèmes d'incinération de déchets ultimes des CEA. Donc, c'est un peu pour des besoins nucléaires. Après, on en fait aussi des choses plus soft avec SNCF Réseau. Donc, on développe l'idée de dire comment on réunit tous ces métiers, ces acteurs et tous ces modèles que je viens d'expliquer qui viennent de différentes origines pour aller construire ce jumeau numérique. C'est une question qu'on n'a pas encore de réponse, mais on l'aura bientôt. C'est comment rendre tout interconnecté et que tout soit réuni pour une mission spéciale qui est un usage spécifique de ce jumeau numérique, poursuivre l'évolution, faire de la maintenance prédictive, surveiller le comportement, prévoir ou simuler un comportement. À l'IMT, on porte aujourd'hui une recherche jumeau numérique, qui s'appelle jumeau numérique pour les systèmes de production, qui est déjà portée entre 3 écoles des mines et 3 industriels. Donc le fameux Siemens, Pierre Fabre, voilà. Et donc, une prod, pour ne pas oublier personne. Et donc, dans cette chaire, par exemple, on en fait pas mal des axes de recherche et on discute pas mal des besoins. Donc, les industriels nous montrent leurs besoins. On peut faire de l'état de l'art et regarder tous les besoins derrière. Évidemment, avec ça, il faut se poser la question, comment il va vivre? Parce qu'un système jumeau numérique n'est qu'un système à une dominance logicielle. Donc, il y a une version logicielle qui peut changer, tous les outils technologiques qui peuvent changer. L'obsolescence des données, les données peuvent aussi évoluer, on peut avoir un capteur, changer un autre capteur. Et là, en fait, il faut prendre en considération cette possibilité de changement qui peut se faire un jumeau numérique. Et donc, derrière, il faut se dire, qu'est-ce qu'on va faire pour maintenir ce jumeau numérique qu'on vit. Et là, on est en train d'explorer un nouveau axe que aujourd'hui est un peu récent quand même, parce que jusqu'à aujourd'hui, on fait sur comment le construire. Et avec l'évolution, on a pas mal de thèses qui travaillent sur la construction du jumeau numérique. On se pense à dire, mais lorsqu'il va être utilisé, comment le maintenir? C'est la notion de maintenance du jumeau numérique. Donc déjà, c'est une idée très complexe parce que on maintient un concept qui est déjà virtuel. Donc, c'est des points qu'on est en train d'explorer. Donc, on n'a pas encore commencé les recherches. On est en phase exploratoire. Donc, on fait des missions de recherche avec des élèves pour aller creuser l'état de l'art. Et on est content qu'aujourd'hui, cet axe est en cours d'exploration. Donc, on va aussi apporter notre point de vue sur ça.
2: Et pour préciser un peu, donc si vous arrivez au bout de ce que de votre pensée, qu'est-ce que vous pensez que ça va apporter cet axe de recherche?
3: La maintenance de jumeaux numériques va compléter un peu le parcours de vie de jumeaux numériques, le cycle de vie de jumeaux numériques. Donc ça nous permet d'ajouter plus de fiabilité dans ce système-là et de dire, en fait, là, on a quelque chose de solide, de fiable, qui peut vivre, qui peut éviter, enfin, qui peut compenser toutes les dérivations, qui peut subir un système physique, qui peut réagir. Et donc, je pense qu'il va avoir un peu la crédibilité de et il va être bien positionné et apporter un peu le retour qu'on veut par les industriels, parce qu'aujourd'hui on veut éviter tout l'usage. Par exemple, on veut éviter la phase prototypage de systèmes, on veut réduire la consommation de matériel, on ne veut pas faire des crash tests tout le temps pour tester la puissance d'une voiture, on veut passer directement, on est dans un monde très rapide, on veut passer directement à la production. Et bah, pour produire, il faut avoir confiance à ce qu'on produit et que ça soit testé dans tous ses états. Et le jumeau numérique, ça n'offre quand même un champ très... une possibilité très pertinente pour pouvoir tester le système dans tous ses états et pouvoir tester même l'état extrême du système et se dire, je peux faire... Par exemple, je peux donner l'exemple, parce qu'étant électricienne de formation, je peux dire qu'un phénomène d'emballement moteur, on ne va pas s'amuser à montrer ça à tous les élèves tous les jours. Ce n'est pas quelque chose de sécurisé et on n'a même pas le droit d'aller dans l'extrême force de moteur. Mais on peut construire sur un jumeau numérique, tout est permis. On peut aller dans l'état extrême, voir les courbes qui évoluent, qui montrent un peu... le système est cassé et donc on peut aller jusqu'à vraiment tester ces états-là et les voir. Et ça peut faire gagner beaucoup de temps parce que faire un code, c'est très rapide. Et donc passer de la conception à la production directe. C'est un besoin industriel, je ne veux pas dire que c'est la meilleure façon de faire, mais si on arrive à montrer que le jumeau numérique assure tous les besoins et derrière... Il permet d'être fiable et répond à nos besoins. Je pense qu'il remplacera une grande partie des démarches industrielles.
2: Oui, il y a l'avantage de, bon, comme vous le disiez, il n'y a plus besoin ou moins besoin de faire des prototypes, d'utiliser des ressources juste pour tester. Par contre, j'imagine qu'il y en a qui peuvent avoir l'inquiétude. Est-ce que le modèle est vraiment fiable? Est-ce que tout est bien pris en compte? Est-ce que entre la modélisation et ensuite le rendu final, est-ce qu'on ne va pas se rendre compte qu'en fait on a oublié quelque chose?
3: C'est une très bonne question, parce que c'est là où les enjeux aujourd'hui de discussion des chercheurs, il faut le dire, hein, en fait, on est dans un labo un peu multidisciplinaire, en fait, l'équipe Sequoia, système complexe et intelligence artificielle, on travaille en parallèle avec des équipes des experts IA, des experts en modélisation, et avec cette à proximité qu'on a avec eux, on peut aller jusqu'à, de notre côté, essayer de prendre tous les scénarios et concevoir le contexte général de façon, bien sûr, d'essayer à faire de la... Comment dire de travailler en boucle, des itérations sur nos concepts. On ne travaille pas en ligne directe, on est sur des itérations, sur une idée plus agile pour développer l'ingénierie du jumeau numérique sur des différents sujets de thèse. Et en même temps, il y a l'approche qui évolue de l'autre côté, qui est tout ce qui est autour de l'apprentissage profond, tout ce qui est la qualité de modélisation, qu'aujourd'hui, on est capable à reproduire, à mes connaissances, vraiment les systèmes de façon identique. Et donc, si on arrive à réunir ces deux éléments, avoir vraiment le modèle qui réagit identiquement à la réalité, parce qu'il y a quand même une démarche très importante en ingénierie système qui s'appelle la vérification et la validation. On vérifie qu'on a utilisé les bonnes méthodes, qu'on a respecté les règles et que derrière, tout est bien fait selon les règles de l'art. Et après, on valide, est-ce que ce qu'on a fait répond à ce que nous, on vous a déjà défini dans nos besoins. Et donc, ce n'est pas quelque chose qu'on produit de façon OK, simple et rapide, mais ça reste quand même vérifiable et vérifié et validé. Et donc, le passage, il faut le dire, hein, c'est passé à la... Je pense que c'est quelque chose qu'on n'en parle pas aujourd'hui, mais je pense, à mon avis, la certification d'un jumeau numérique, ça va passer comme la certification d'un système. Un système, on peut l'utiliser par confiance, parce qu'on l'a validé, certifié par des organismes spécifiques. Aujourd'hui, on est en phase recherche, c'est très nouveau, c'est quelque chose qu'on a le droit de dire ce qu'on veut, on n'est même pas d'accord sur la définition pour dire. Donc, je pense que dans quelques années, on va passer à des à un niveau plus haut, c'est certifié en jumeaux numériques. Et là, on va définir les critères et tout ça. Et ça, c'est, ça prendra le temps.
2: On va bien voir comment ça évolue. Là, on arrive sur la moitié de cette émission pendant laquelle on va pouvoir écouter la musique que vous nous avez proposée. Dont je ne sais pas si je vais m'aventurer à prononcer le nom, si vous voulez bien m'assister là-dedans.
3: J'ai choisi une chanson un peu liée à mes origines. En fait, la chanson s'appelle Kelmti Hurra de Emel Mathlouthi. Pour traduire, c'est ma parole est libre. Un peu ce que je porte aujourd'hui à l'école, c'est être courageuse et. C'est une chanson, en fait, pour l'histoire, ça vient de... Ça un peu projeté le regard sur la révolution en 2011, où j'étais encore étudiante à l'université tunisienne. Et cette phase nous a apporté, à notre génération, qu'on avait les vingtaines à l'époque, une ouverture sur le monde qu'on n'avait pas. Il y avait la liberté d'expression, explosion de liberté d'expression, explosion d'accès Internet, tout ça, on avait tout. C'est une chanson aussi qui était chantée pour la remise de prix de Nobel de paix en 2015. Donc elle porte des valeurs de liberté, de courage, des forces et aussi de la reconnaissance. Donc choisir une femme pour faire cette chanson, pour moi, c'était très remarquable et pour honorer la Tunisie pour cette révolution. Donc moi, aujourd'hui, c'est ce que je porte aussi à l'IMT Minalès. C'est un peu... on porte aujourd'hui la femme dans la science, donc je ne suis pas dans la révolution, mais dans la science. Et en fait, on essaye de bien positionner et montrer et faire reconnaître les femmes dans ce domaine-là. Donc aujourd'hui, à l'IMT Minalès, on a pas mal des actions. Et donc, c'est pour ça, tout simplement, que j'ai choisi cette chanson, que je la vois, qu'elle me représente beaucoup.
2: Et ben, ce sont des idées sur lesquelles on aura l'occasion de revenir après la musique.
3: Super.
2: On écoute tout de suite donc Emel Mathlouthi.

0: Et nous sommes de retour à l'émission Transitions. C'était donc Emel Matlouti, proposé par Swad. Merci beaucoup pour ce très très beau morceau.
1: Ah, super.
0: Donc bah, vous nous disiez un morceau quand même très très porteur de sens,
1: oui.
0: Avec toute la période de la révolution en Tunisie, avec également la place des femmes dans la société, et donc qui est également un sujet important. Alors souvent en deuxième partie de l'émission, on parle transition, c'est pour ça que ça parle de transition, de l'évolution souvent technologique, tout ça dans les domaines dont les personnes viennent parler, mais il y a effectivement aussi une transition au niveau des sciences elles-mêmes, comment elles sont représentées, et notamment la place des femmes. Vous, comment vous avez vu, comment vous voyez ce domaine évoluer? Est-ce qu'il évolue suffisamment? Est-ce qu'il y a encore beaucoup de choses à faire?
1: Si je me repère à mon domaine scientifique et chercheur, on n'a pas aujourd'hui cette sensation qu'on n'est pas reconnue en tant que femme dans la science, dans la recherche. Mais si je me repère aux chiffres, aujourd'hui en France, on est, surtout en cycle ingénieur, on n'a pas beaucoup de filles. C'est quelque chose qui est confirmé et qui est toujours porté dans les résultats des rapports de chiffres ministériels. Et dans tous les sondages et les statistiques, les filles sont moins nombreuses, hein, surtout dans les spécialités technologiques. C'est surprenant, oui, mais je pense qu'on est à 11%. Et à l'école des mines, on est des bons élèves parce qu'on a quand même pas mal de filles, mais pas autant à être équilibré, on va dire. On est loin de 50-50.
0: Oui, donc, je crois que c'est autour de 20%.
1: Exactement. Ouais. Et en fait, dans les vingtaines, on essaye un peu de réunir toutes les spécialités. Les filles, ils ont tendance à éviter la science, ou plutôt à éviter les maths, les physiques. Je ne sais pas, c'est un choix d'option, c'est un choix de stabilité peut-être de la vie plus tard. Mais ça, c'est malheureux pour moi, parce que dans mes origines, la femme, elle a quand même une place très, très remarquable. Moi, je viens d'une école d'ingé, on était quand même 50-50, même 60-40. Donc, on était nombreuses en tant que filles, et ça m'a surpris ici. Et donc, je me suis dit, eh ben voilà, il y a quelque chose à faire. Aller convaincre les jeunes filles. Et pour les convaincre, on ne peut pas faire ça lorsqu'ils arrivent chez nous, parce que les élèves qui arrivent à l'IMT Minales, en majorité, c'est des élèves qui sont passés par des classes prépa. Donc il y a un filtre quand même de bloquant qui est les classes prépa, qui fait que j'ai pas envie d'échouer, j'ai pas envie d'aller aux classes prépa. Et en fait, je me suis dit, bah, et on s'est dit à l'école, que c'est pertinent de leur montrer des exemples qui ont déjà passé par des classes prépa, qui ont déjà fait l'école d'ingé, qui aujourd'hui sont des scientifiques-chercheurs et qui conduisent leur parcours et qui ont une reconnaissance. Et en fait, c'est pour ça qu'on est parti les chercher au collège, au lycée, et leur montrer et prendre le temps de discuter avec elles et de leur montrer, et bah, elles et eux, convaincre aussi les jeunes garçons que voilà, la fille, elle peut trouver une place avec vous, et que derrière, il faut travailler ensemble. Et aujourd'hui, on fait pas mal des actions à ce sujet-là, à l'école.
0: Parce que vous me disiez, il y a encore beaucoup de clichés qui circulent autour de l'image de la femme dans les sciences.
1: Apparemment, oui. Moi, je ne le vis pas personnellement. Même si je fais des reculs, je me suis dit, dans mon équipe restreinte, on est 10 chercheurs. Et je me suis aperçue il y a quelques semaines que je suis la seule fille dans cette équipe et qu'on travaille super bien, mais c'est un peu surprenant. En fait, je suis arrivée, il n'y avait pas cette idée de dire bah, je suis la seule femme et tout, mais avec des reculs, on se rend compte que voilà, qu'on a fait quand même quelque chose d'intéressant et qu'il faut mieux la partager. Et il faut le dire, dans la recherche, il n'y a pas cette histoire de genre. On est vraiment, qu'est-ce qu'on fait, c'est quoi notre axe de recherche, et quel apport on apporte à la science, et quelle est notre reconnaissance scientifique. Et la reconnaissance scientifique, elle n'est pas liée au genre, elle est vraiment liée à notre travail et notre persévérance. Et dans ce cadre-là, je pense que la femme trouvera sa place, parce qu'il n'y a pas de, cadre de genre. Moi, je suis co-porteuse de la thématique et avec moi dans cette équipe, il y a des experts dans différents domaines. Donc, chacun a ses spécificités et on travaille ensemble sur des besoins et des axes de recherche spécifiques. Donc, aujourd'hui, on va voir les jeunes filles pour leur dire que voilà, il ne faut pas avoir peur de la science, il faut l'oser la science. Une fois qu'on a osé la science, on va évoluer dans un sens ou dans un autre, mais dans tous les cas, ça va être positif. il faut aller au bout de ses rêves. Et donc, ce qu'on a remarqué chez les jeunes filles qui disent, bah, moi finalement, ok, et ça m'énerve de temps en temps en me disant, oui, mais moi je veux peut-être être technicienne de labo ou je veux peut-être faire infirmière. Je reconnais tous les métiers avec grand plaisir. Mais lorsqu'on fait des rêves, comme on dit, il faut peut-être viser la lune, peut-être on atterrit sur les étoiles. En fait, dans tous les cas, il faut viser être médecin, il faut viser être ingénieur. Et après, on prend le chemin et on verra, ça nous emmène. Et ben, si on atterrit infirmière, c'est super, c'est ce qu'on voulait. Mais si on arrive à faire médecin, pourquoi se faire de, comme on dit un collègue de moi, faire de l'autocensure ? C'est ça. Et donc, il faut apprendre des choses et il faut apprendre à évoluer et il faut apprendre à reconnaître soi-même et reconnaître ses potentiels et aller au-delà de ce qu'on peut faire. C'est comme ça qu'on évolue. Et donc, c'est ce qu'on essaye de leur expliquer au collège. Pardon.
0: Et bien, quand vous avez discuté justement avec des collégiennes, est-ce qu'il y a d'autres peurs comme ça qu'elles ont exprimées, d'autres craintes qui paraissent infondées du coup ?
1: Oui, en fait, il y a des gens. En fait, ils ont ils n'ont pas la projection qu'on peut avoir en état mature. Ils se posent des questions sur les stages, sur là où on veut aller. Est-ce qu'on trouve des stages dans ce domaine après le bac, tout. Mais la dernière discussion que j'ai eue, c'était à Nîmes à Dodé. On m'a posé une question rigolote, c'est que elle m'a dit oui, mais lorsqu'on fait beaucoup de recherches et on évolue, on trouvera pas de travail. C'est moins compliqué, il y a pas beaucoup de postes. Genre, si on fait technicien, il y en a plein. Si on fait ingénieur, il y en a beaucoup moins, mais il y en a quand même. Mais si on est docteur dans un domaine et on veut faire chercheur, il doit y avoir 3 ou 4 en France. Je l'ai dit, mais vous avez tout à fait raison de s'inquiéter. Mais est-ce qu'il y en a 3 ou 4 en France qui ont déjà cette spécialité ? C'est là la question. Parce que plus on évolue, plus on est spécialiste, plus on est unique. Et dans cette unicité et cette expertise, qu'il faut se montrer et il faut se positionner. Et donc, je l'ai dit, en tout cas, sur le poste ingénieur que vous voulez faire, et il y en a 20 en France, mais il doit y avoir 500 qui postulent sur le même poste. Sur le poste que tu veux, qu'il y en a 4 en France, tu ne veux pas avoir plus qu'une vingtaine qui postulent sur ce poste-là. Et dans les vingtaines, il y a 10 ou 15 qui ne sont pas dans la spécialité. Donc pour moi, je vois, Donc elle était un peu surprise de ma réponse et elle m'a dit, c'est vrai, j'ai pas vu les choses comme ça. Donc j'espère que j'ai quand même réussi ma mission à la pousser un peu à réfléchir, à aller dans la science.
0: J'ai cru comprendre qu'il y avait aussi des craintes sur le rythme de travail, sur le fait de ne plus avoir de temps à soi.
1: Exactement. Donc, on nous critique toujours les femmes chercheuses comme des geeks, qu'on a une vie très pointue. Ok, je suis dans l'automatique, je vais un peu, mais je code pas tous les jours. Hein. Aujourd'hui, je délègue ça aux jeunes chercheurs. Mais oui, on nous dit toujours qu'on est des geeks, on peut pas mener une discussion, on peut pas mener une vie de famille, on n'est pas sociable. C'est un peu différent parce que finalement, on est aussi des gens qui font les marchés, qui achètent du pain et aussi qui ont des familles. On est maman. Moi, je galère tous les soirs pour les devoirs. Mais bon, c'est un peu compliqué, le niveau CE1, CE2 pour moi. Donc, convaincre que c'est inférieur ou supérieur ou égal, c'est plus compliqué d'expliquer un jumeau numérique. Donc, c'est pas la même qu'on... Voilà. Donc, l'idée, c'est... C'est équilibrer sa vie personnelle et sa vie sociale et sa vie et ses ambitions. Donc, on ne va pas faire 100% recherche. On n'est pas là juste pour vivre pour la recherche. Mais c'est bien d'avoir de l'épanouissement au travail, de aimer ce qu'on fait. Et chaque jour, on va au travail, c'est pour aboutir à des résultats qui touchent aussi son profil personnel, sa reconnaissance dans la recherche et dans le monde entier, parce qu'on publie, et c'est là où on a la reconnaissance, c'est nos publications. Et donc, il y a une partie de travail qui est honorable pour nous. Et je pense que si on voit les choses comme ça, vivre sa vie, avoir ses enfants, éduquer et en même temps transmettre, parce que c'est une très belle parenthèse lorsqu'on va dans des lycées et des collèges pour parler à des jeunes. Ça nous apprend aussi à parler modestement avec des termes compréhensibles, qui est très compliqué pour un scientifique. Déjà, j'espère que j'étais claire aujourd'hui.
0: Bah oui, bon après forcément il y a peut-être des choses qui peuvent échapper par-ci par-là, mais ça après, normalement c'est censé stimuler la curiosité et donner envie d'en apprendre encore plus. Souad Rabachagno, on arrive sur la fin de cette interview. Est-ce qu'il y a une dernière chose que vous souhaitez rajouter ou un point sur lequel vous souhaitez revenir ?
1: Je souhaite juste répéter ce que j'ai dit tout à l'heure, il faut oser la science, il faut aller au-delà de ses rêves, il faut viser le plus haut des choses pour que dans tous les cas, on aboutit à quelque chose de très satisfaisant. Il ne faut pas être terre à terre, comme on dit.
0: Et ben merci beaucoup d'être venu jusqu'à nos studios pour nous présenter tout cela.
1: Mon plaisir.
0: Et puis bien, vous qui nous écoutez, on se donne rendez-vous dans la prochaine émission. Et d'ici là, ben je vous souhaite une très bonne journée et une bonne écoute, bien sûr, sur les ondes de RGO.

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1: 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Dimanche, 10h, c'est l'heure de retrouver Poésie en balade, l'émission de Laurent Keller et Alain Bourras, initialement diffusée les mardis à 14h. Très bonne écoute.
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1: Bonjour, bonjour Alain Bourras.
0: Et bonjour, et voilà, et nous arrivons avec...
1: Oui, avec un peu de, d'allure là, je m'installe. Et je viens avec un livre, le livre d'une anthologie des œuvres poétiques de Iliaste. Je vais parler de l'exposition qui a lieu à Alès tout ce mois d'octobre encore. C'est le dernier mois de cette exposition Iliaste. Et puis, il y a des événements, il y a des visites qui ont lieu et une conférence qui aura lieu le samedi 3 octobre. Donc, je voulais vous revenir avec ce poète géorgien russophone qui a vécu en France toute sa vie adulte, en fait.
0: Voilà. En ce qui me concerne, j'arrive avec Djaoufré Rudel, c'est-à-dire que semaine oblige, nous avions à l'Institut d'études occitanes proposé de faire une conférence, enfin si on peut appeler ça une présentation, de ce thème quand même particulièrement, comment dire, mystérieux, de l'amour de Loué, de Djaoufré Rudel. Et bon, ça n'a pas été retenu, enfin, remarquez, il y a quand même peut-être, il y a ce qu'il faut, enfin, d'une certaine tenue, comme conférence, alors bon, ça fait rien, on en fera profiter un peu les grilles ouvertes, voilà, poésie en balade. Alors, Djaoufré Rudel, thème de l'amour de Loué, qui d'ailleurs revient... Curieusement, sur, comment dire, si on regarde sur YouTube, etc., on voit que ça fait un tabac. On pourrait mettre de vue international, que ce soit avec traduction, présentation, il y a véritablement élogieux de façon la musique des troubadours de façon générale. Hein. Mais ce thème est quand même très, très prenant. Nous allons voir pourquoi. Alors, je reprends que peut-être le mieux une... comment dire, une petite... sur le conférence, non, c'était à Michel Zink, Bienvenue au Moyen-Âge, c'était une série d'interventions qu'il faisait, je crois, sur France Inter, il y a quelques temps, ça remonte, et donc il avait publié une publication de ses interventions dans un ouvrage qui s'appelle simplement « Bienvenue au Moyen-Âge », et il parle forcément des troubadours. D'ailleurs, il dit, en ce qui concerne Djaoufré Rudel, je reviens aux troubadours. On ne les quitte qu'à regret. Tellement à regret qu'au Moyen-Âge même, c'est assez tard que leurs poèmes ont été rassemblés dans de beaux manuscrits. À la fin du XIIIe et au XIVe siècle, quand leur grande époque était déjà passée. Et on a entretenu leur mémoire en copiant aussi dans ces manuscrits des récits de leur vie et des circonstances dans lesquelles leurs chansons auraient été composées. Ces récits sont largement inventés, d'ailleurs nous allons en reparler, à partir des chansons elles-mêmes. Mais on ne peut s'y fier pour la vérité historique, mais on peut s'y fier pour la sensibilité poétique. L'un d'eux est aujourd'hui encore bien connu, c'est l'histoire de Djaoufré Rudel, troubadour qui nous a laissé, dans le premier tiers du XIIe siècle, 5 ou 6 poèmes, dont 3 chantent la nostalgie douloureuse d'un amour lointain, c'est-à-dire un amour de terre lointaine. Nous avons, alors, il avait déjà présenté dans auparavant, donc il le rappelle, sa vie, alors sa vie, nous en reparlerons dans un moment, a été écrite en Mondaille, bon, j'y reviendrai après. Alors, il dit que cette histoire d'amour lointain est sûrement forcément inventée, mais c'est une belle invention, qui a fait rêver jusqu'à nos jours, et ça continue, et dont les poètes se sont emparés. On comprend pourquoi. L'amour de Loué a été perçu par les romantiques comme l'exacerbation d'un amour sublimé et sacrificiel, qui n'attend rien et n'en est pour cela ni moins brûlant ni moins fidèle. Mais les poèmes de Djaoufré Rudel lui-même, bien qu'il semble baigné dans un rêve à la fois limpide et mystérieux, sont moins éthérés. Ils disent la souffrance du désir et l'amertume de la frustration. Ainsi, la fin du plus célèbre qu'il cite de ces textes, c'est L'Ancan Lidjour sous le nom Emmaï. Ils disent la souffrance donc, du désir et l'amertume de la frustration parce que c'est un amour forcément impossible et irréalisable. Alors ainsi, à la fin du plus célèbre, donc, quand les jours sont longs, tout au long duquel, de façon lancinante, il y a aussi le travail poétique, hein, le travail du verbe, de louer revient à la fin du deuxième et du quatrième vers sans arrêt de chaque strophe. Hein. Diou que fais tout, quand ve ni vaille Dieu qui fit tout ce qui va et vient, et fourmet cet amour des lognes et qui créa cet amour de louer, mi donne poudé que corrie naï, me donne le pouvoir, car j'en ai le désir, qui éveille cet amour des lognes, de louer, de voir cet amour de louer, veriamen, en tal aisi, pour de vrai, de façon si plaisante, si que la cambre et le jardin, que la chambre et le jardin, mi ressemblent tout un palace, que la chambre et le jardin soient pour moi toujours un palais. Vers 10, qui m'appelle les tchais, il dit vrai, celui qui m'appelle avide, ni désir ou d'amour d'Elon et désireux d'amour de Loué, car nul autre joy tant non plaît, car nul autre joie ne me plaît taille, comme jausimen d'amour d'Elon, que la jouissance de l'amour de Loué, ma so qui est ouvert, mes ataïs, mais ce que je veux, mais refusé. Qu'en a ici fadette mouspaïri, car mon parrain m'a jeté ce sort, qui est ames et nous fausse amas. Ce sort d'aimer et de ne pas être aimé. Alors, lui, il disait, donc Michel Zink, c'est un académicien.
1: Oui, voilà. Il était au Collège de France.
0: Oui, enfin, au Collège de France, voilà, c'est oui. Ça, etc. Il avait été reçu premier à l'agrégation de lettres classiques, etc. Bon, il a fait vraiment. C'est une référence, je veux dire.
1: Oui.
0: Voilà. Quel adolescent ne pourrait dire ces vers ? C'était au XIIe siècle. Voilà ce qu'il dit de lui. Et je pensais donc qu'on pourrait le retrouver, puisque bon, on nous en a privé là-bas, etc. Alors, voilà donc. Je propose, alors dans un moment d'écouter, je vais lire donc le plus célèbre évidemment de ces textes, c'est Cet amour lointain, l'ancan l'idjour sous l'eau aimaï. Mais je préfère lire Can l'ouriu de la fontane, je préfère même celui-là, et après nous écouterons Can le rossignol. Alors, Can l'ouriu de la fontane, s'esclarsis, si comme far soul, et par las flou aiglentino, el rossignolès el ram, wolf, et refan et aplano, son douz chanta et affine, dreis, esquie ou lumiu refragne. Can l'eau de la source devient plus limpide. Comme cela arrive au printemps, quand naît la fleur de l'églantier et que le rossignol sur la branche répète, module, roule et affine sa douce chanson, il est bien juste que je reprenne la mienne. Amour de terre lointaine, pour vous tout mon cœur est dolent, et je ne puis trouver de remède si je ne me rends à son appel dans le charme d'un doux amour, en verger ou sous tenture, avec une amie désirée. Mais puisque l'occasion m'en est toujours refusée, je ne m'étonne point d'être enflammé d'amour, car il ne fut jamais, Dieu ne le veut point, de plus gente chrétienne, juive ou sarrasine. Celui-là est bien repu de manne qui gagne un peu de son amour. Mon cœur ne cesse point d'être plein de désir pour la créature que j'aime entre toutes, et je crois que mon vouloir m'abuse si convoitise me la ravit. Car elle est plus poignante qu'épine, la douleur qui guérit par la joie d'amour. Et c'est pour cela que je ne veux point qu'on m'en plaigne. Sans bref de parchemin, j'envoie ce vers que nous chantons en claire langue romane au seigneur Hugues Lebrun par fiole. Il me plaît que la gens poitevine de Berry et de Guyenne et même de la Bretagne se réjouissent à cause de lui. Alors, donc, je vous propose d'écouter Can l'ouriu de la fontane. C'est le titre, effectivement, qu'on a donné sur YouTube. Et, c'est bon, un peu long, mais je tiens à ce qu'on écoute tout. Hein. Donc, après, bon, nous arrangerons pour le temps. Voilà.

0: Voilà, on parle des textes des troubadours, mais on oublie que les troubadours étaient des musiciens qui composaient eux-mêmes leur musique pour accompagner leurs textes. Alors c'est pour ça que j'ai insisté sur cette écoute, hein, la musique de Geoffrey Rudel. Voilà, à Grille Ouverte, à l'Est, au 88.2.
1: Eh bien, on va revenir alors sur le XXe siècle avec Iliaste. Il est né, je crois que c'était à la fin du XIXe. Il est mort vers 1975. Voilà. Il est né en 1894, il est mort en 1975. Il est né en Géorgie. Et il a étudié à Pétersbourg, en Russie, donc, vers les années, à la fin de la Première Guerre mondiale, il n'a pas été enrôlé, visiblement, il a réussi, il était encore assez jeune à ce moment-là, mais bon, il aurait pu, je ne sais pas comment. Il était en études d'architecture, d'archéologie également, et donc il parcourait en fait les montagnes du Caucase, ouais. La Géorgie, l'Arménie, il est passé en Turquie, il étudiait les vieilles églises, justement de l'époque médiévale, ou même précédente, enfin presque même les antiques en fait, il y a des relevés, et donc en ce moment il y a cette exposition à Alès, on reste encore à Alès, c'est une émission alésienne en poésie aujourd'hui. Et qui a lieu au musée PAV jusqu'au 31 octobre, c'est le dernier mois. Et c'est une exposition assez exceptionnelle sur l'œuvre de Iliaste, qui est connue visiblement, que ce soit sur le continent américain, en Russie, en Italie, il y a eu des expositions. Mais bon, il n'a pas la reconnaissance d'un Picasso ou autre. Et bien qu'il était très familier de Picasso, lui aussi. Alors, il est éditeur, hein, il est également poète, il est imprimeur surtout. Il a fait des recherches d'ailleurs sur des vieux manuscrits, donc on reste un peu du Moyen-Âge. Il a ressorti des vieux manuscrits, alors peut-être de la fin du Moyen-Âge quand même, mais sur des chevaliers, peut-être du XVIe siècle. Ouais, c'était vraiment la fin, vraiment, voilà, ou XVe ou XVIe siècle. Et qui sont présents au musée PAB, dans la nouvelle version qu'on a donnée Iliaste. Alors Iliaste, c'est Ilias Danevitch, c'est son nom complet. Il l'a comprimé sous ce pseudonyme Iliaste. Enfin, il est transparent. Hein, voilà, c'est un poète qui écrivait en russe, qui a traversé le siècle. Alors, là, je me suis arrêté sur des poèmes qui datent d'avant la Deuxième Guerre mondiale. Et puis après, 1946 également. À ce moment-là, il a eu une vie la semaine dernière, où il y a 15 jours, je vous parlais, il avait dirigé une usine de chez Chanel, de Coco Chanel. Il avait créé des motifs, il a eu un côté artiste. Et puis il a ce côté, justement, créateur sur les arts, à la fois avant-gardiste et branché sur les vieilles traditions populaires, etc., etc. Je pense qu'il aurait apprécié, il appréciait de toute façon les vieux textes pour les faire exister aujourd'hui. Pour lui, c'était une vision du temps qui n'est pas du tout continue, qui est un continuum, mais enfin, tout est contemporain finalement. Donc, il a apprécié de mélanger l'avant-garde futuriste, auquel il était, il est un des inventeurs du futurisme russe, et puis les vieilles traditions. Et là, pendant cette période de la Deuxième Guerre mondiale, il est à Paris, il est marié à ce moment-là à une femme qui est nigériane, une princesse. Il a un enfant avec elle, et elle a la nationalité anglaise, elle est enfermée. Pendant la Deuxième Guerre mondiale, elle est enfermée dans un camp où elle contracte la tuberculose et elle meurt à la fin de la guerre. Et Iliaste est inconsolable, on va dire. Alors c'est un peu évoqué dans l'exposition. Mais bon, comme il a eu d'autres parcours de vie aussi, donc c'est assez rapide. Et là, j'ai lu les textes que traduit André Markovitch dans cette édition parue aux éditions Mesure. Et je vois la mélancolie, la tristesse d'Iliaste à la fin de la guerre, en 1946, dans ce texte, par exemple, qu'il a intitulé « La lettre », et où il revient d'une façon très mélancolique. Il ne dit pas que c'est pour cet amour disparu, mais en fait, on devine que c'est ça. Quand on connaît sa vie, on devine qu'il y a beaucoup de cela. Alors, je voulais vous lire une partie, et puis après, je vous lirai les sonnets. On va faire l'inverse. Tiens, je vais commencer par ce texte de 1946. Ça s'appelle « La lettre », traduit ici par André Markovitch. Fini la foule, ou la cohue, cahute, chahute. La nuit gratte la page, m'arrêtant. Un innocent qu'à l'aube on exécute. Je fixe le plafond et je t'attends. Jadis, fréquente, la minute, espace, elle nous ferme le dernier accès. Est-elle pour de vrai clouée sur place? Ou chaque année, court-elle pour de vrai? J'ai oublié l'azur, feuillé, sans drame. Les jours premiers n'y fondent plus l'écho. Et je comprends que de l'urne de l'âme, la cendre tremble, remplaçant les mots. Octobre, pourpre, obéissant, murmure, papote en cousinage pour l'hiver. Je réalise que de ma blessure, ce qui jaillit et gicle, c'est du fer. Chaleur et sang me quittent. Bon voyage. Je songe. Le présent s'est détaché. À tout jamais chez moi, dans mon village, je reviendrai, préservant le cachet. La vie sans le devoir, la tâche est mince, sans souvenir, sous la neige, sans phare. Au cimetière, dont la grille grince, nous nous verrons souvent et sans hasard. Écoute mes oiseaux, c'est leur ramage, leur certitude ferme de raison. Je ne meurs pas, Peccadi, volage, et j'ascendrai par la terre sans nom. Chevaux, marins, sifflés à la crinière, glace des lacs qui forment mon élan. Au bord du précipice téméraire, mes cheveux blancs demain s'établiront. Je reviendrai brouillard, et quoi qu'on dise sur le perron et se fixe le bandit, et mes étoiles, pluie de flèches, brisent cette air nocturne qui soudain froidit. Voici le jour, je cache notre alliance, indestructible sous le bleu trompeur, souffrant la maladie de mon enfance, nuages qui poursuivent le bonheur. Même évanouissement qui verse le vent dans la taverne du sommet, soit relevant les jupes de l'averse, soit, sans savoir pourquoi, le vent se tait. Je lève aux transhumances la poussière, décombre, je me dresse en plein soleil. À ton chevet je dors la lumière, chardon, je suis en fleur dans ton sommeil. Alors là, c'est la première partie. Hein. C'est une lettre qui est très longue, donc je m'arrêterai juste là. Mais on voit l'effort d'André Markovitch pour respecter la rime, etc. Et le rythme de la poésie d'Iliaste, qui était très attaché à cela. Il écrivait en sonnet, notamment, pendant les années 1930. Il avait adopté cette figure et il s'y tenait vraiment... de façon un peu presque rigide. C'est assez curieux d'ailleurs, parce que lui, il a connu Dada, il a été un avant-gardiste, et puis il s'est engagé là-dedans. Alors sur le vers, c'est pas l'alexandrin. Lui, il n'utilise pas l'alexandrin, il reste dans des vers à la russe. Et là, je viens avec un poème, d'avant-guerre, en 1938, je crois, ou 39, ou 40, enfin, c'est un recueil Afat qui rassemble ces poèmes qu'il écrivait dans ces années-là. Et là, justement, il reprend on crapahute dans les défilés, les ronces foisonnantes des montagnes menant le cœur des gorges affolées, le vent a festoyé à qui pergagne. Il soulevait les nappes des tablés, fauchait les blés à battre la campagne, renversait les marcheurs et chevelait, on en mourait de rire à ses castagnes. Recherche des tempêtes sans pardon, gouffre du deuil où les quêteurs s'engagent, notre calamité, notre partage, le délire amoureux joue l'abandon du ciel d'azur. Nous ignorons le don, nous sommes ravagés par nos orages. Et là, il y a aussi le jeu sur le son des sonorités. En russe, ça donnerait à peu près cela. Autodvigayemsya. 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Iayugam. Zargoru. Nimalu. Sutok. Vietir. Пировал. 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Il est ravagé des orages. Oui, il y a ces jeux de sonorités. Bon, ben, je reviendrai tout à l'heure avec d'autres mots et avec sa poésie Zaoum. Où là, les onomatopées jouent beaucoup. Je vous propose d'écouter le trio Mandili. C'est un trio de trois sœurs géorgiennes qui se sont fait connaître avec des vidéos sur YouTube il y a une dizaine d'années et qui aujourd'hui elles sont très connues. Et alors là, elles se filment comme ça dans les rues de leur village, dans la campagne et ici dans les vignes. C'est une chanson de vendange. Ça s'appelle Erti Nakvit, le trio Mandili. 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

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Alors, dans notre, comment dire, notre projet, donc de présentation de Jean-Frère Rudel, il y avait un second temps qui est celui de la vie des troubadours. C'est après la dispersion, évidemment, il y a la croisade des Albigeois qui aboutit une sorte, on peut dire, de destruction de la civilisation occitane. Les troubadours s'en vont, la plupart partent évidemment parce qu'ils sont privés de leur appui, de l'appui des cours qui les faisaient en quelque sorte intervenir. Et la plupart, beaucoup vont en Italie, d'autres en Espagne, enfin. Et il y a un troubadour qui s'appelle Hugues de Saint-Cyr, qui est nostalgique de cette époque, qui s'est amusé. Alors là, on tombe dans le romanesque, à mon avis, d'écrire une vie de ces troubadours. Une vie en partant la plupart du temps de 1, 2, 3 détails biographiques se trouvant dans les chansons. Et à partir de là, il en a fait toute une, je dirais pas vulgairement un fromage. Enfin, il a écrit des vies qui sont... Alors, je crois que c'est même ce qui a été retenu même par les romantiques, parce qu'après, c'était notre troisième temps, et la renaissance de ces chants à travers donc, le mouvement des romantiques, la période romantique, donc, c'est au XIXe siècle. Et ces vies ont fasciné, évidemment, les gens de notre... Même, on peut dire, carrément aussi de notre époque. Alors, on dit de Jean-Frère Rudel, des blagues si faut moult gentils hommes et fou princesse des blagues et enamouré de la comtesse de Tripol. Cent vezes, per lo ben que n'ausi dire al pèlerin que vengen d'Antioche. On ne sait que fort peu de choses sur la vie de ce troubadour. Le charmant récit de son biographe n'est hélas qu'un roman tiré tout entier de ses poésies. Jean-Frère Rudel, prince et seigneur de Blaye, en Gironde, c'est près de Bordeaux, parti pour la croisade en 1147 et en compagnie donc de Louis VII, Alphonse Jourdain de Toulouse, Hugues VII de Lusignan, comte de la Marche. Il est probable qu'il n'en revienne pas. Voilà. Il n'en revient pas. Donc, il a écrit à partir de là, donc une vie. Voilà ce que ça donne dans la traduction. Jean-Frère Rudel de Blaye était de haute noblesse. Et il s'énamoura de la comtesse de Tripoli sans la voir, pour le bien qu'il en entendit dire aux pèlerins qui revenaient d'Antioche. Et il fit sur elle un même poème avec de belles mélodies et de pauvres paroles. Et par désir de la voir, il prit la croix et s'embarqua sur la mer. Il tomba malade sur le navire et à Tripoli fut transporté pour mort dans une auberge. On le fit savoir à la comtesse. Elle vint à lui jusqu'à son lit et elle le prit entre ses bras. Et il comprit que c'était la comtesse. Il recouvra Louis et l'odora. Il loua Dieu de l'avoir maintenu en vie jusqu'à ce qu'il l'eût vu. Et ainsi, il mourut entre ses bras. Et elle le fit ensevelir à grand honneur dans le couvent des Templiers. Et puis, le jour même, elle se fit nonne pour la douleur qu'elle eut de sa mort. Et pois, in aquel dia, elle se rendait morgo per la douleur qu'elle en a de la mort de Lully. Alors donc, voilà... ce que dit donc Michel Zinc, je passe sur toutes les bonnes raisons que nous avons de penser que cette histoire est une pure invention, mais c'est une belle invention qui a fait rêver jusqu'à nos jours et dont les poètes se sont emparés. On comprend pourquoi. L'amour de loin a été perçu par les romantiques comme l'exacerbation d'un amour sublimé et sacrificiel qui n'attend rien et n'en est pour cela ni moins brûlant, ni moins fidèle, bon, ce que j'ai lu il y a un instant. Alors, voilà, là, donc, je vous propose juste d'écouter maintenant une chanson qui est revenue aussi, qui est anonyme, la chanson de la Belle d'Avril, de la Regina Avriouz, c'est-à-dire
qui la reine d'avril, qui donc évidemment avec le printemps qui revient, va se retrouver la joie de la danse, etc. Mais il y a quelqu'un qui vient un peu pourrir l'atmosphère, c'est-à-dire, on dirait vulgairement casser la baraque, c'est le mari. Le mari, c'est le jaloux. Et le jaloux, le refrain, c'est « à la vie », c'est-à-dire « à la rue, fou le caille, laissas nous, bala entre nous, laisse-nous danser entre nous », etc. Bon, alors nous écoutons cette chanson. Allez.

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1: Et je poursuis alors avec Ilias et sa poésie dans ce livre paru aux éditions Mesure, les éditions animées par André Markovitch. Et les œuvres poétiques. André Markovitch a traduit Iliaste sous l'impulsion d'ailleurs de Guy Evic, de Jeanne Guy Evic, qui apparemment connaissait Iliaste, et à sa mort, ils sont allés voir la veuve, Hélène, et qui gardait des cartons et des cartons d'archives. Et Guy Evic voulait être l'aide d'un russophone, et il a trouvé ce jeune homme, André Markovitch, qui avait 18 ans à ce moment-là, à peine, ou peut-être même, je ne sais même pas s'il avait 18 ans. Et c'est comme ça

0: Je crois que André Markovitch veut le renommer le brigadiste. C'est quelque chose qui va publier probablement l'année prochaine, cette traduction de ces poèmes-là. Ça reste, on en découvre encore. Alors je vais vous lire moi des textes. Alors je vais commencer, tiens, par le Zaoum. C'est amusant, c'est ce qu'il a inventé justement dans cette avant-garde russe dans ces années 1910-1920, avant d'arriver en France et de fréquenter les dadas. Il performait comme cela sur la scène artistique à Pétersbourg et à Tbilissi, Tiflis à l'époque, et bah, des poèmes qui voulaient rien dire, mais qui reprenaient du langage, enfin qui étaient performés sur scène. S'il y avait un côté théâtral, je pense aussi. Mais quand je dis ils veulent rien dire, en fait, ils sont calqués sur des phrases qui pourraient et des mots qui pourraient signifier quelque chose, mais qui sont tellement déformés qu'on les reconnaît plus. Alors, André Markovitch a relevé le gant de les traduire en français avec un équivalent. La façon dont ils fonctionnent dans la langue russe, il leur a attribué un équivalent pour qu'ils fonctionnent dans la langue française avec des sonorités françaises. Donc, ce n'est pas toujours la même chose. Mais vous allez comprendre, je vais vous le lire un peu et vous allez comprendre. Alors là, ça s'appelle Le Dieu des ânes. On entend le Dieu des ânes, sauf que ce n'est pas écrit comme ça. C'est écrit dans une orthographe complètement fantaisiste, parce que en russe, on entend que c'est la même chose, mais c'est pareil. Oslinir Bog. Alors, Dieu, c'est Bog en russe, et là, c'est Bok. Donc, c'est pas la même lettre. Donc, il faut changer un peu.
1: Oui.
0: Sviatchere, Schmerz, Sus, Svriachi, Mliai, Chai, Blitz, News. Niuchi. Et en français, André Markovitch a l'équivalent. Chorge et sœur, sas pougi. Surge à peur, basse fougi. Psa-choi. Chienne. Parce que psa-chai, on entend sop-chai, c'est le mot chien en russe. Donc, mais. C'est pas le mot chien, c'est le mot chien déformé. Donc, André Markovitch a traduit chian. Je vais vous lire en français et puis je regarderai quelques mots en russe pour voir l'équivalent. Donc, Chorge et sœur, sas pougi, sur japeur, bas fougi, chian abagi, far chiam, tipar iliam, sakadam, megrida, dien chi, dien dada. Smak pchit, rupoy psius, bief koi tchse, seran. Tsit, efsius, et le chirus, le dieu des ânes.
1: Mais dans quel monde sommes-nous?
0: Ben avec les orthographes qui commencent à diverger fortement je trouve que c'est pas mal de revenir à des choses comme ça pour voir qu'on peut aussi s'en amuser. Je trouve, oui, je trouve que on peut s'en amuser. Voilà.
1: Pour amuser un peu Monsieur Poutine, ça vaudrait le coup.
0: Ben oui, je ne suis pas sûr qu'il considère pas ça comme un art un peu dégénéré, enfin voilà, les décadents, ces mots à lui en russe, mais ouais, c'est pas mal. Donc ça, c'est la poésie en Zaoum, il a inventé ça. Enfin, il n'est pas le seul à avoir inventé ça. Il y a eu ces futuristes russes, ils ont appelé ça Zaoum, c'est une poésie transmentale, je crois que ça a été traduit comme ça en français, qui est de derrière l'intelligence, quoi. Elle est un peu masquée par l'intelligence, on va dire ça comme ça. Et puis je vais vous lire, allez, un dernier sonnet, un de ces sonnets qu'il écrivait avant entre 1938 et 1940, dans

0: cette attente à Paris inquiète. Le 25 mars, la nuit, c'est le retour des pluies mouillées, un engourdissement qui tient la terre. Le cœur des vents s'est démultiplié, il pleut, écoute et laisse faire. Les plantes se détrempent, sont noyées, la mort patauge, l'ombre étend son air. L'horlogerie du torse s'est rouillée, la pensée fend le crâne, gicle et erre. Intempérie, gambade sans permis, l'aiguille tourne, entraîne ses amis. Tu tournes dans ton lit, tu deviens sourd, sous les rafales, dans les volets clos. À distance, plus trace de l'amour, la passante est partie au fil de l'eau. Et alors, il y a des jeux de mots qui sont... par exemple, là, sur la mort patauge, l'ombre étend son air. En russe, ça donne prignuto, smertiu, smerti, vperedi. Et donc, la mort patauge, c'est smertiu, smerti. Un jeu de mots là-dessus. C'est pour ça que c'est bien de le voir en russe également, et si on arrive à le lire et à l'écouter, c'est pas mal. Voilà, Iliaste, que vous pouvez retrouver, donc les impressions, les éditions, et notamment avec la dernière salle à l'étage consacrée à un livre qu'il a écrit, et avec des illustrations, des images de Max Ernst. Et cette année, c'est aussi une année Max Ernst, un anniversaire Max Ernst. Donc c'est très intéressant, sur un astronome allemand, Tempel, qui a vécu à Marseille, qui a découvert une étoile à Marseille, qui a essayé de donner son nom et qui n'a pas été du tout reconnu par l'Académie d'astronomie, où il a été rejeté parce qu'il était un peu amateur, quoi. Et il y a tout un livre comme ça sur la dernière salle dans cette exposition au musée PAB à Alès qui est très intéressante, je trouve.
1: Bien. C'était Poésie en balade à Radio Grille Ouverte à Alès au 88.2 avec Laurent Keller.
0: Et Alain Bourras. 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
1: À bientôt.
0: Bonne journée sur RGO et merci à François Casemayor d'avoir réalisé la technique. Tout de suite, retrouvez Les Croisières musicales de Clara Bordarier.
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0: 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Il est 11h.
1: Bonjour à toutes et à tous, merci d'être à notre écoute. Tout de suite, voici l'agenda. Aujourd'hui, dimanche 4 octobre, dernier jour de la fête de l'agriculture paysanne du Gard, qui se passe à la salle de Loustaou à Pouzillac. Cette fête est co-organisée par la Confédération paysanne du Gard, l'ADE Arg et Solidarité Paysan 30. Au programme aujourd'hui, retrouvez un marché paysan et associatif. Diverses associations actrices du monde paysan seront aussi présentes pour aborder avec vous des sujets tels que le nucléaire, la sécurité sociale, de l'alimentation, les pesticides et de nombreux autres sujets. La fête de l'agriculture paysanne continue aujourd'hui de 9h jusqu'à 16h à la salle Loustaou de Pouzillac. Aujourd'hui, dimanche 4 octobre, le Lézard Théâtre reprend du service et vous propose le spectacle comédie tragique « Allez-en ». La compagnie L'Embellie vous propose « Comédie tragique », un carnet de croquis sur le vif de notre monde contemporain. Grinçant, violent, drôle, c'est le combat perpétuel de l'individu face à l'absurdité du système qui le domine. Se battre pour avoir du travail, pour préserver sa dignité, pour rétablir une justice sociale ou défendre ses convictions. Tarif 12€ et c'est gratuit pour les moins de 16 ans. La pièce Comédie Tragique est jouée aujourd'hui à 16h au Lézard Théâtre de Lézan. Toujours aujourd'hui, dimanche 4 octobre, l'association Chez Félix organise le Félixou, le festival des enfants à Anduze. De 13h30 à 16h, retrouvez des ateliers avec grimpe d'arbres, tyroliennes, cirque et danse africaine, parcours acrobatique, basketball, handball ou athlétisme. Puis dès 16h, vous retrouverez des démonstrations de la compagnie Encore, du parcours et de l'acrobatie avec le spectacle Roulis par la compagnie La Double Accroche, suivi d'un goûter. Buvette et petite restauration prévues sur place, l'événement se tiendra au parc des Cordeliers et l'entrée est gratuite. L'association Chez Félix organise le Félixou, le festival des enfants de 5 à 14 ans. Ça a lieu aujourd'hui à partir de 13h30, parc des Cordeliers à Anduze. Demain, lundi 5 octobre, le groupe d'Amnesty International d'Alès-Gard organise la projection du film Soulèvement au Ciné Planète à Alès. Soulèvement est un documentaire réalisé par Thomas Lacoste, un portrait choral à 16 voix, 16 trajectoires singulières, réflexifs et intimes d'un mouvement de résistance intergénérationnelle porté par une jeunesse qui vit et qui lutte contre l'accaparement des terres et de l'eau, les ravages industriels, la montée des totalitarismes et fait face à la répression politique. Une plongée au cœur des soulèvements de la Terre, révélant la composition inédite des forces multiples déployées un peu partout dans le pays, qui expérimentent d'autres modes de vie, tissent de nouveaux liens avec le vivant, bouleversant ainsi les découpages établis du politique et du sensible, en nous ouvrant au champ de tous les possibles. La projection sera suivie d'un débat. Le groupe d'Amnesty International d'Alès-Gard organise la projection du film Soulèvement. Ça a lieu demain, lundi 5 octobre, à partir de 20h au Cinéplanète à Alès. Autre info, toujours demain, lundi 5, la Maison de ma région vous propose le vernissage de l'exposition 90 ans du Front Populaire, l'héritage de 1936 à la Bourse du Travail à Alès. Ce vernissage sera suivi d'une conférence débat sur l'histoire du Front Populaire, animée par Jean Van Hout, de l'Institut d'Histoire Sociale de la CGT et Françoise Vernat, journaliste au journal La Marseillaise. Inscription obligatoire auprès de la Maison de ma région d'Alès. La Maison de ma région vous propose le vernissage de l'expo 90 ans du Front Populaire, l'héritage de 1936. C'est lundi, donc demain, 19h à la Bourse du Travail d'Alès. Voilà, c'est tout pour l'agenda d'aujourd'hui. Tout de suite, vous allez vers rendez-vous avec les croisières musicales. À midi, un autre agenda et l'émission 100% foot. On vous souhaite une bonne écoute et une bonne journée à toutes et à tous.

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0: 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Il est midi. Midi.
1: Bonjour à toutes et à tous, merci d'être à notre écoute. Tout de suite, voici l'agenda. Aujourd'hui, dimanche 4 octobre, dernier jour de la fête de l'agriculture paysanne du Gard, qui se passe à la salle de Loustaou à Pouzillac. Cette fête est co-organisée par la Confédération paysanne du Gard, l'ADE Argue et Solidarité Paysan 30. Au programme aujourd'hui, retrouvez un marché paysan et associatif. Diverses associations actrices du monde paysan seront aussi présentes pour aborder avec vous des sujets tels que le nucléaire, la sécurité sociale, de l'alimentation, les pesticides et de nombreux autres sujets. La fête de l'agriculture paysanne continue aujourd'hui de 9h jusqu'à 16h à la salle Loustaou de Pouzillac. Aujourd'hui, dimanche 4 octobre, le Lézard Théâtre reprend du service et vous propose le spectacle comédie tragique « Alaisan ». La compagnie Lambelli vous propose Comédie Tragique, un carnet de croquis sur le vif de notre monde contemporain. Grinçant, violent, drôle, c'est le combat perpétuel de l'individu face à l'absurdité du système qui le domine. Se battre pour avoir du travail, pour préserver sa dignité, pour rétablir une justice sociale ou défendre ses convictions. Tarif 12€ et c'est gratuit pour les moins de 16 ans. La pièce Comédie Tragique est jouée aujourd'hui à 16h au Lézard Théâtre de Lézan. Toujours aujourd'hui, dimanche 4 octobre, l'association Chez Félix organise le Félixou, le festival des enfants à Anduze. De 13h30 à 16h, retrouvez des ateliers avec grimpe d'arbres, tyrolienne, cirque et danse africaine, parcours acrobatique, basketball, handball ou athlétisme. Puis dès 16h, vous retrouverez des démonstrations de la compagnie Encore, du parcours et de l'acrobatie avec le spectacle Roulis par la compagnie La Double Accroche, suivi d'un goûter. Buvette et petite restauration prévues sur place, l'événement se tiendra au parc des Cordeliers et l'entrée est gratuite. L'association Chez Félix organise le Félixou, le festival des enfants de 5 à 14 ans. Ça a lieu aujourd'hui à partir de 13h30 au parc des Cordeliers à Anduze. Demain, lundi 5 octobre, le groupe d'Amnesty International d'Alès-Gare organise la projection du film Soulèvement au Ciné Planète à Alès. Soulèvement est un documentaire réalisé par Thomas Lacoste. Un portrait choral à 16 voix, 16 trajectoires singulières, réflexifs et intimes d'un mouvement de résistance intergénérationnelle porté par une jeunesse qui vit et qui lutte contre l'accaparement des terres et de l'eau, les ravages industriels, la montée des totalitarismes et fait face à la répression politique. Une plongée au cœur des soulèvements de la terre, révélant la composition inédite des forces multiples déployées un peu partout dans le pays, qui expérimentent d'autres modes de vie, tissent de nouveaux liens avec le vivant, bouleversant ainsi les découpages établis du politique et du sensible, en nous ouvrant au champ de tous les possibles. La projection sera suivie d'un débat. Le groupe d'Amnesty International d'Alès-Gare organise la projection du film « Soulèvement ». Ça a lieu demain, lundi 5 octobre, à partir de 20h au Ciné Planète à Alès. Autre info, toujours demain, lundi 5, la Maison de ma région vous propose le vernissage de l'exposition « 90 ans du Front Populaire, l'héritage de 1936 » à la Bourse du Travail à Alès. Ce vernissage sera suivi d'une conférence-débat sur l'histoire du Front Populaire, animée par Jean Van Hout de l'Institut d'Histoire Sociale de la CGT et Françoise Vernat, journaliste au journal La Marseillaise. Inscription obligatoire auprès de la Maison de ma région d'Alès. La Maison de ma région vous propose le vernissage de l'expo 90 ans du Front Populaire, l'héritage de 1936. C'est lundi, donc demain, 19h à la Bourse du Travail d'Alès. L'agenda c'est fini, tout de suite c'est 100% foot. On vous souhaite une bonne écoute et un bon appétit à toutes et à tous.

0: Hello les amis, bienvenue dans 100% Foot, l'émission 100% Actu, 100% Débat et sans langue de bois. On est là un samedi sur deux, le premier et troisième de chaque mois, à partir de 14h et le dimanche suivant à partir de midi. Je rappelle également qu'on est écoutable en podcast sur Radio Grille Ouverte, Spotify et SoundCloud, également visible sur YouTube, maintenant vous commencez à être habitué. On a également ouvert une page Facebook dont l'adresse est RGO.
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0: 100% Foot RGO, ouais, exact, ouais. Merci Thomas. Voilà, donc on est, je pense qu'au niveau réseau social, on est pas mal quand
2: c'est
0: même.
2: C'est pas mal du voilà. Tout.
0: Au sommaire de l'émission, on va faire un tour des pelouses, comme on fait d'habitude, c'est la nouvelle chronique mise en place cette année. Un petit tour des pelouses avec l'image sport de la semaine aussi, où je demande à chacun de mes chroniqueurs de nous trouver une petite image sport. Ça peut être rigolo, ça peut être dramatique, ça peut être... triste, ça peut, peu importe, un truc qui nous a marqué. Ensuite, il y aura le gros débat autour de Zidane, puisqu'on est en pleine période foot internationale. Mm-hmm. On posera la question de savoir si Zidane coach est plus fort que Zidane joueur, messieurs. Il y aura également le but en or, où vous connaissez le principe, je vous proposerai trois sujets tiré du chapeau que j'ai moi-même choisi et sur lesquels vous devrez débattre de manière spontanée. Mm-hmm. Voilà. On parle à foot gardois, évidemment, avec les infos en vrac.
3: Mais on est obligé
0: au raid. Et puis on a agrandi le foot gardois, on ne parle plus que d'Alès, on parle aussi du Nîmes Olympique.
3: Et oui.
0: Surtout super. Que le Nîmes Olympique tourne plutôt bien. Et on terminera, génial, comme d'habitude, avec des petits jeux. Et je crois que Aurel, aujourd'hui, c'est le retour de la chronique L'œil dans le rétro.
2: Tout à fait. Voilà. Après des mois d'attente et de suppliques de nos auditeurs.
0: Ils étaient impatients. Donc vous l'aurez compris, à mes côtés, j'ai le fidèle, le grand, l'immense Aurel Marcadal. Salut Aurel.
2: Salut Loïc, salut à tous.
0: Et le petit nouveau qui n'est non pas moins immense, qui est un connaisseur, vous allez voir, qui a une finesse d'expertise
2: très très pointue
0: dans le football, spécialiste de la SSE à Saint-Etienne, oui, et du Real Madrid.
2: C'est vrai.
1: Personne n'est parfait.
0: Thomas Crestin est avec nous. Salut Thomas.
1: Salut les gars, salut tout le monde. Salut, merci Thomas de nous écouter.
0: Ça va les gars, vous allez bien?
2: Super bien.
0: Ok. Bah écoute, Aurel, avant qu'on fasse l'image sport de la semaine, est-ce que tu as une petite parenthèse tennistique à nous proposer? Quels sont tes exploits tennistiques?
2: Ils sont très limités, très très limités. Hélas, je dois l'avouer, j'ai fait mon premier tour hier au tournoi d'Anduze et j'ai pas gagné. On peut même dire que j'ai perdu. voilà, contre plutôt un bon joueur qui était bien classé avant. Et bon, je suis un peu à court de forme, à court d'entraînement après ces mois d'été où je me suis un petit peu empâté, je dois le dire. Donc voilà, j'ai perdu. Bon, j'ai fait ce que j'ai pu, mais c'est pas très très glorieux. Voilà.
0: Ok. Bon, très bien. Bah, écoute, on te souhaite plus de réussite.
2: Voilà, je vais avoir les matchs de consolante là bientôt.
0: Voilà, écoute, c'est toujours ça. Ok les gars, est-ce que vous avez une image sport de la semaine?
2: Moi hier en train de perdre.
0: Si vous voulez, on commence par la mienne.
1: Moi, j'ai une
0: qui est à la fois drôle et à la fois, enfin, qui aurait pu être dramatique, mais qui au final dit comme ça avec le recul est plutôt drôle. Il s'agit, messieurs, de Andros Townsend. Pour ceux à qui ça dit quelque chose, qui est un international anglais. Mmh. Figurez-vous qu'il s'est fait écraser par un jardinier au volant d'un rouleau compresseur en plein échauffement à la mi-temps d'un match de son équipe thaïlandaise, puisqu'il joue en Thaïlande en ce moment. Bon, il s'est relevé en boitant et heureusement, il n'a rien eu de grave.
2: La machine n'a rien.
0: Et il a même pu rentrer en jeu en seconde mi-temps, donc tout va bien. J'ai vu les images. L'image est folle, le rouleau compresseur lui est monté jusqu'à la hanche. Et puis bon, le gars s'est rendu compte de son erreur, donc il a reculé aussitôt. Mais c'est vrai que ça aurait pu être...
2: Il s'en sort bien, s'il a pu rejouer après.
1: C'est surtout que faisait ce rouleau compresseur à ce moment-là, de l'échauffement, au milieu des joueurs.
0: C'est incompréhensible. Enfin voilà, c'est l'image que j'ai choisie qui m'a marqué.
1: Ça donne envie d'aller jouer en Thaïlande.
0: C'est clair.
2: Bon, s'il joue en Thaïlande, il ne doit pas avoir un super niveau, le gars.
1: C'est un ancien joueur de Première Ligue.
0: C'est vrai. Thomas, est-ce que tu as une image sport à nous proposer?
1: Oui, alors ça fera du coup le parallèle avec le sujet Zidane dont on va parler tout à l'heure. C'est la fameuse image, je pense que tout le monde a vu, Zidane qui tape dans ce ballon après le but de Michael Olise.
0: Magnifique.
1: Ça fait plaisir de revoir Zidane sur un banc de touche déjà, et qui plus est sur le banc d'équipe de France. Et puis bah, il a pas perdu son, on a vu hein, son toucher de balle. Ouais. Heureusement qu'il n'y avait pas de ramasseur de balle à
2: côté. Il a juste la course d'élan et puis il envoie une patate.
0: Au niveau émotion, ça fait contraste avec Zidane qui n'était pas très démonstratif. Avec Deschamps, pardon, qui n'était pas très démonstratif.
1: Exactement, c'est ça le lien, c'est que là on sent toute la spontanéité, toute la passion de Zidane.
2: Deschamps n'a jamais mis une frappe comme ça de toute sa carrière déjà.
1: Donc ça fait plaisir de voir des images comme ça, spontanées, naturelles.
0: C'est une belle image.
1: Aurèle,
0: une image sport de la semaine.
2: Ça va être toujours Zidane, c'est un peu Martine, hein. Martine à la plage. Martine. Alors Zidane a fait du ski, Zidane fait du jet ski, Zidane fait poser des dreads. Alors Zidane en conf, Zidane à l'entraînement, Zidane en survette. Bon, c'est vrai, toutes les images sont sympas, on voit sourire en conf de presse, c'est super. Alors moi, c'est une autre image un tout petit peu plus décalée de Zidane. C'est pendant le match Turquie-France. À un moment, il y a un ballon qui sort ligne de touche pas loin de son banc. Et généralement, quand il y a un ballon qui sort, l'entraîneur ou le sélectionneur, il l'amortit, il fait un petit contrôle, il remet la balle. Il fait genre, mine de rien, j'y touche pas, mais je fais 2-3 jongles à Ancelotti ou un contrôle. Alors, et moi, je m'attendais à ce que Zidane il fasse un truc de ouf, un contrôle sgeg, reprise enchaînement, la couille numéro 1, la couille numéro 2 après, je sais pas, un truc classe, quoi. Et non, en fait, il fait un petit contrôle à moitié pourri, il se baisse, il ramasse le ballon péniblement avec ses deux mains pour le rendre au gars.
0: T'as été déçu.
2: J'étais... Bah, c'est de toute cette hype Zidane depuis 2 semaines, c'est le seul moment qui m'a un peu déçu, ouais. Je m'attendais à un truc... Alors, ouais. Est-ce que c'est sa fébrilité ou est-ce que c'est son hyper-humilité? Il n'a pas voulu en faire des caisses.
1: Peut-être
2: et tout.
1: Aussi, ouais.
2: Et je pense que tout le stade et tout le monde devant sa télé s'attendait à ce qu'il fasse amorti, je sais pas quoi.
0: C'est suffisamment marquant pour faire partie de l'image limite, sport de la semaine.
2: Il était limite empoté. Merde, c'est Zidane, quoi.
0: Ce qui est rare quand on parle de Zidane.
2: Bah ouais. Bon.
1: C'est un peu comme quand on l'a vu aussi rentrer au Stade de France là, hier pour l'entraînement. Il a des étoiles dans les yeux alors que le Stade de France, il le connaît. Mais
0: c'est un enfant.
1: Ouais, c'est ça. Il redevient le Zidane de l'époque.
0: Je pense qu'il va amener un vent de fraîcheur à cette équipe de France.
2: Oui, c'est déjà le cas.
1: Oui, c'est déjà le cas.
2: Il y a l'état de grâce, mais il y a l'état de grâce Zidane. Parce que Zidane, alors on en parlera tout à l'heure, mais il y a un truc, une aura, il y a un truc surnaturel avec Zidane.
0: Ouais, c'est clair. Bon, les amis, je vous propose qu'on commence tout de suite avec le tour des pelouses. Vous avez chacun réfléchi à 3 points. Thomas ou Aurèle, comme vous voulez.
2: Oui, n'importe. Alors moi, j'avais juste un petit mot à dire, parce qu'il y avait la trêve internationale. Il y a la trêve internationale depuis 2 semaines. Et on souligne, du coup, depuis 2 semaines, l'OM est invaincu. Plus grosse période d'invincibilité de l'OM depuis le début de saison. C'est à marquer quand même.
0: C'est beau. C'est vrai que c'est tellement rare.
2: Pep Genesio et sa cure de l'exo, t'es super content. Même s'il a perdu Guiri et Abdelli à cause qu'ils sont blessés avec l'Algérie, là.
1: Ah, ils se sont blessés.
2: Ouais, il a perdu Abdelli. Bon, ça, c'est pas grave parce qu'il jouait déjà pas même quand il était sur le terrain.
1: D'accord.
2: Mais il a perdu aussi Guiri, donc c'est un peu dommage, quoi.
0: Il n'y a pas eu une histoire là aussi on va parler tout à l'heure, on évoquera tout à l'heure le cas Cristiano et le Portugal, mais il n'y a pas eu une histoire avec l'Algérie. Je crois Aït Nouri a eu un truc comme ça, a été très mécontent de ne pas rentrer en jeu.
2: Ah oui.
0: Et je crois qu'il a fait part de sa frustration et de sa colère à son coach. C'est très mal. Je crois qu'il a été renvoyé du rassemblement aussi et qu'il est rentré chez lui. C'est très
2: mal.
0: Mais
2: lui a été renvoyé.
0: C'est très très mal passé auprès du peuple algérien. Ouais. Mm. Voilà. Donc il a eu sa saute d'humeur aussi. Aït Nouri, joue, si je ne m'abuse, à Manchester City.
1: Il a signé à Manchester City.
0: Aurèle, ton premier point.
2: Oui, premier point, par rapport à la trêve internationale et les matchs de Ligue des Nations, c'est pour parler, même si ça s'est un peu rattrapé sur les matchs d'après, de la lente et inexorable chute de deux géants mondiaux du football que sont l'Italie et l'Allemagne. Alors je vais prendre deux titres de films des années 80 pour en parler. C'est le déclin de l'Empire germanique pour l'Allemagne et le film de Francesco Rosi, La chronique d'une mort annoncée pour l'Italie. Ou comme disait Libé à l'époque, la critique, quand il est sorti à Cannes, Libé avait dit « chronique d'une merde annoncée ». Bon, c'est un peu violent, mais, mais voilà, l'Italie, je vais commencer avec la Squadra Nullissima. Bon, qui n'a pas été qualifié pour les 3 dernières Coupes du Monde, qui a miraculeusement, je trouve,
0: gagné
2: l'Euro 2021.
0: L'Euro Covid.
2: Oui, alors moi, juste parenthèse, juste parce que je ne suis pas du tout objectif. Quand l'Italie perd, je suis content. Je dis ça comme ça.
0: C'est comme avec l'Espagne, finalement.
2: Ah, ouais, c'est pire même. Parce que t'en parlais, toi, Thomas, dans la dernière émission, les plaies de 2022 de l'Argentine ne sont pas refermées. Moi, oui. Les plaies de 2006 ne sont toujours pas
1: c'est
2: refermées.
1: Clair, c'est clair. Ah, mais je suis.
2: Donc, moi, quand l'Italie perd, ça ne me dérange absolument pas.
1: Ah, ouais.
2: Et voilà, pour parler, avant de parler des matchs, mais aussi, quelle idée, moi, je trouve ça aberrant. Que le président de la Fédé, alors je ne sais plus qu'il s'appelle, Gabriele Gravina, je crois, est allé rechercher Roberto Mancini, Bobby Mancini, on dirait un nom de mafieux des Sopranos, qui avait été entraîneur sélectionneur de 2018 et de 2023, qui gagne l'Euro 2021, qui ne réussit pas à qualifier pour la Coupe du Monde, non, qui pour l'Euro d'après. Et non, en 2023, il démissionne, sans dire pourquoi. Et deux semaines après, on apprend qu'il a été embauché pour être sélectionneur de l'Arabie Saoudite.
1: Ouais.
2: Et en touchant 5 fois plus de salaire, hein, de 4,5 millions à 25 millions par an.
0: Oui, c'est pas un choix du cœur, quoi.
2: Non, non, non. Il y reste qu'un an. Bon, il devait avoir une villa à Portofino à se faire construire, je ne sais pas. Et ça ne marche pas, il se fait virer. Il refait une petite saison au Qatar, histoire de poser les robinets en or de la, de la douche à l'italienne. Et entre-temps, bah, l'Italie ont pris Gennaro Gattuso, qui était un mauvais entraîneur partout où il est passé, que ce soit à Split, à l'OM, à Naples, voilà. Et il a été mauvais aussi avec la Squadra Azzurra. Donc, il ne qualifie pas pour la Coupe du Monde.
1: Mais ils n'ont pas fait les trois dernières Coupes du Monde.
2: Les trois dernières Coupes du Monde. Et les deux d'avant, ils ne passent pas le premier tour.
1: Ouais, non, mais c'est impressionnant.
0: La dernière Coupe du Monde qu'il a gagné quatre fois. C'est quand même.
1: Non, mais voilà, pour quatre fois. C'est un scandale.
2: Je ne compte pas 2006. 34-38, ça compte à moitié. Je compte que 82. Mais
0: bon. Bon, pour Aurel, ils n'ont gagné qu'une seule fois.
2: Voilà.
0: Non, en vrai, ils ont gagné quatre fois.
2: Mais bon, la dernière vraie grande équipe d'Italie, c'est 2006. Après, ils ont été éliminés en 2010, 2014 au premier tour. Ils n'ont pas fait les trois suivantes. Donc, Gattuso se fait virer. Et bon, il y avait plein d'autres entraîneurs à prendre.
0: À quel moment on se dit que prendre Gattuso est une bonne idée?
2: Je sais pas.
0: Ça, j'arrive pas à comprendre.
2: Il y avait les vieux, à la limite, il y avait Ranieri.
1: Déjà, à Marseille, ça puait le flop à plein
0: nez. Il est nul. Ouais.
1: Alors là, c'est peut-être en train de prendre avec la Lazio. Ils font un bon début de saison à voir parce que Gattuso, c'est souvent.
2: J'y crois pas une seconde.
1: Voilà, moi non plus, mais je suis d'accord avec toi, Loïc, c'est que comment on peut encore faire confiance Gattuso, c'est un éducateur, c'est pas un entraîneur.
2: Il y avait d'autres gars à prendre. Tu pouvais prendre Antonio Conte. Qui était libre,
1: ouais,
2: Pioli, Gasperini.
1: Ils n'ont pas tenté Spalletti aussi à un moment donné.
2: Spalletti, ils ont tenté, il y avait Deschamps.
1: Non, mais même.
0: Le réservoir des
1: Gasperini. Mais après, le réservoir,
2: pourquoi
1: effectivement.
2: Pas, déjà, pourquoi pas la Nagelsmann, pourquoi pas Farioli ou De Zerbi.
1: Après, voilà, oui,
2: ou les vieux de la vieille Ranieri, j'en sais rien. Mais
0: c'est pareil, Farioli, De Zerbi, jusqu'à présent, ils n'ont rien.
2: Non, mais c'est toujours mieux que Gattuso. Bon, ils sont allés rappeler Mancini, à la fin du Qatar, donc les robinets en or sont posés. Il se dit, ah tiens, au fait. Je suis candidat.
1: Ouais, c'est fou.
2: Et ils le prennent. Le mec, ils n'ont pas de face, que ce soit le président de la Fédé et Mancini, de revenir comme ça, ils n'ont pas de face. Clair. Et ça passe très très mal en Italie.
1: Ouais.
2: Ça passe très mal. Donc après, l'Italie, il a convoqué 35 joueurs. Déjà, quand tu convoques autant de joueurs.
1: Ils sont plus limités en termes de joueurs.
2: Bah non.
1: L'Allemagne qui a
2: 44.
1: Le fait qu'il y ait 4 matchs en 3 semaines.
0: C'est parce
1: là,
0: que le
1: fait
0: qu'il y ait plus de matchs, ouais. Okay. C'est au cas où il y a des blessures.
2: Après, sur ta feuille de match, tu ne mets pas les 35.
1: Oui, d'accord. Mais il gère quand même les 35 ou 40 joueurs au quotidien pendant 3 semaines.
0: Non, mais je crois qu'en fait, tu peux faire ça maintenant. C'est si jamais avant, quand il y avait un joueur qui se blessait, il rentrait et tu pouvais en reprendre, tu en faisais venir un autre. Et là, pour éviter ça, maintenant, ils autorisent les nations, les sélections à agrandir leur liste. Comme ça, s'il y a un joueur blessé, il part et tu as déjà le réservoir sur place.
2: Okay, mais tu vois, Zidane, il n'en a pas pris autant. Pour que Jürgen Klopp en Allemagne ou Mancini en Italie en appelle autant, c'est-à-dire qu'il racle un peu les fonds de tiroir et qu'il n'y en a pas 20-25 très forts qui se dégagent.
1: Ouais, c'est clair.
2: Et l'Italie qui perd 2-0 contre la Belgique en faisant un match affreux, dégueulasse. Il gagne 4-1 après contre la Turquie. Bon, avec deux buts de raccro, je trouve, un peu, et en modifiant 6 ou 7 joueurs, en mettant un peu plus de joueurs techniques.
1: Et au final, peut-être qu'effectivement, le niveau de la Turquie, en fait, était vraiment pas bon aussi. On l'a vu contre la France, ils ont quasiment
2: fait que
1: défendre. Ouais. Donc.
2: Ils sont pas très bons. C'est Arda Güler qui est bon.
1: Voilà, exactement. Donc c'est une victoire en trompe-l'œil, je pense, de l'Italie. Pour le coup. On va voir ce soir.
2: J'espère, oui. Mais le niveau moyen des joueurs italiens est très mauvais. Quand tes meilleurs joueurs, limite techniquement, c'est Bastoni et Tonali, c'est très moyen. Devant, ils ont qui? Esposito, Barella, c'est pas ouf.
1: Moïskine.
2: Mais c'est pas fou non plus.
1: Non, c'est clair.
0: C'est pas incroyable.
2: Au milieu de terrain, Barella, Fratesi, oui, mais c'est très moyen. Je pense qu'il y a un creux générationnel, un problème de formation, de détection. Problème aussi, peut-être dans le championnat, où ils font de plus jouer aussi des étrangers et moins de joueurs jeunes italiens.
1: Oui, parce qu'avant le calcio, c'était vraiment les... Et même, ils partaient même pas du calcio.
2: Ils partaient jamais et il y avait très peu d'étrangers.
1: Le niveau, c'est vrai, tu as raison.
2: Et c'est un peu ce qui se reproduit avec l'Allemagne. Ça fait le pont tout de suite avec l'Allemagne de Jürgen Klopp. On attendait des miracles tout de suite de Jürgen Klopp parce que c'est un immense entraîneur et que je pense que c'était le bon choix pour l'Allemagne. Et ça commence pareil, il a appelé 44 joueurs. Il a changé sa compo, trois compos différentes, mais de tout au tout sur les trois matchs.
0: C'est le bon choix pour l'Allemagne, mais le mauvais choix pour
2: Jürgen Klopp. Ouais.
1: Est-ce qu'il va pas se griller si
2: ils perdent 1-0 contre la Grèce, qui n'est pas une immense nation, contre qui ils n'ont jamais perdu.
1: Après la Grèce, quand tu regardes le 11 titulaire, il y a quand même.
0: Oui, il y a du joueur.
1: Franchement,
2: il y a. Christos Dolly, c'est très bon. D'Arsenal.
1: D'Arsenal, tu as celui de Brighton, Kostoulas devant.
2: Ouais.
1: Non, mais je suis d'accord.
2: On parle de l'Allemagne en face.
1: Je suis d'accord.
2: Ouais,
1: la Grèce, je suis d'accord.
0: Je suis d'accord avec toi, Aurel. L'Allemagne et l'Italie, ce sont deux mastodontes.
2: Qui ne sont plus du tout ce qu'ils étaient.
1: Ils font plus peur.
2: L'Allemagne qu'on détestait, qu'on adorait détester avant.
1: Oui.
2: Où est l'Allemagne des Allemands à moustache qui nous faisaient peur. Ça date 2014, leur dernier. Très grande compétition et très grand titre, et depuis 15 ans, sinon on chute libre. Quoi. Ça fait peur. L'Allemagne, on parle d'un.
0: Après, est-ce que l'Allemagne a toujours été un grand pays formateur
2: Ils ont toujours sorti des grosses équipes nationales.
1: Le souci qu'il y a aussi, c'est que, encore, on revient sur le championnat, mais le championnat allemand, c'est un très bon championnat, mais il n'y a que le Bayern.
2: Il va y avoir
1: les Leipzig, Dortmund, Francfort, Leverkusen, mais au niveau sur la scène européenne,
2: c'est pas assez concurrentiel.
1: Voilà,
2: ouais.
1: Borussia
0: Dortmund.
1: Les gars,
0: faut qu'on enchaîne. Aurel, t'as terminé sur Italie-Allemagne,
2: on a compris
0: le fond du problème, réservoir affaibli.
2: Réservoir affaibli, creux générationnel,
0: manque de profondeur,
2: Même d'envie, de mentalité, de niaque. Attends, les Allemands.
1: Ouais, ils n'ont plus la hargne.
2: C'est rien, un Allemand.
0: Ouais, c'est vrai que quand
2: les Italiens non plus, d'ailleurs. Hein.
1: Oui.
2: Tactiquement, c'était tout le temps en place, défensivement. Même ça, ils ont
0: perdu. C'est vrai que quand t'as pas la technique, il devrait te rester au moins l'envie.
2: Tu l'as plus tout ça.
1: Il n'y a plus.
2: Quand ton taulier, c'est Kimmich, il est bien Kimmich, mais bon, c'est pas non plus.
1: Non, c'est clair.
0: Allez, on enchaîne avec le premier point de Thomas, qui, je crois, voulait évoquer. Le cas Cristiano.
1: Et oui, élément marquant de cette semaine par rapport à cette trêve internationale aussi. Wow. Qu'a fait Cristiano Ronaldo? Que lui est-il passé par la tête?
2: Ouais.
1: Alors, on peut en parler. Alors, encore une fois, bon, légende du football, pour moi, ça c'est incontestable. Mais après, ego beaucoup trop surdimensionné. Que faisait encore Cristiano Ronaldo avec la sélection du Portugal, sachant que ça fait au moins, allez, on va être gentil,
2: depuis quelques compétitions
1: au moins
2: déjà,
1: 4 ans minimum, qui ne doit même plus être appelé.
0: Oui, ça,
2: et qui plombe le Portugal, et qui plombe ses coéquipiers.
1: Complètement.
2: Qui ont pourtant une génération dorée, et 3-4 dernières compétitions ont été plombées à cause de sa présence. Quoi.
1: Voilà. Et d'ailleurs, est-ce qu'il y a un hasard avec le départ de Cristiano avant-hier et la victoire 4-2 hier face au Danemark?
2: Large, facile, ça les a libérés.
1: Ouais, complètement, ça va les libérer. Le poids de la statue Cristiano Ronaldo dans le vestiaire aussi.
2: Il est hors sol. Il se croit encore ce qu'il n'est plus.
0: Je trouve j'ai entendu beaucoup de choses dans la presse ces dernières heures, puisque c'est tout frais, concernant Ronaldo. Alors, certains ont été très indulgents envers lui, d'autres très très durs, en disant que sa sortie était à l'image de ce qu'il est, c'est-à-dire pathétique. Moi, je n'irai pas jusque-là. Je dirais pas que...
2: C'est lamentable.
0: Oui,
2: c'est lamentable.
0: Non mais... Que lui soit pathétique.
2: À 41 ans, attends.
0: En fait, je pense qu'il faut dissocier le joueur de l'homme. C'est-à-dire que, d'un point de vue sportif, tu peux pas reprocher grand-chose à Cristiano.
2: Mais si, il n'est plus au niveau, il n'a plus rien à faire en sélection à son âge.
0: À l'instant T, globalement, c'est un joueur qui a été un facteur X dans ses équipes.
2: Oui, mais plus maintenant.
0: En général, qui a gagné des titres.
2: Mais plus maintenant, depuis très longtemps, depuis qu'il est en Arabie Saoudite.
0: C'est qu'en tant que joueur, on n'aurait rien à lui reprocher. Alors aujourd'hui, bon, voilà, 41 ans, bon, voilà. Mais en tant qu'homme, là, ce qu'il a fait, je suis désolé, tu pars de ta sélection parce que c'est guidé par ton ego, parce que c'est rien d'autre. Hein,
2: c'est parce qu'il n'est pas rentré sur les 30 dernières minutes alors que l'entraîneur lui avait promis. Alors, mais le jeu ne demandait pas ce qu'il rentre.
1: Oui, voilà, c'est pas, ça, c'est
2: ça vient de là.
1: Le bénéfice du doute, savoir sur Jorge Jesus, qu'est-ce qu'il lui a promis en termes de temps de jeu.
0: Il avait dit qu'il le ferait rentrer 30 minutes.
2: Oui. Et il est parti s'échauffer, il n'est pas rentré.
0: Oui, mais
2: parce qu'il fallait garder le score, parce que tu fais rentrer à 10 minutes quand il y a 5-0.
1: Voilà, c'est sûr.
0: Mais à un moment donné, le maître du navire, c'est qui? C'est le coach ou c'est Cristiano Ronaldo?
1: Non, et d'ailleurs, il a dit en conférence de presse, il a dit personne au-dessus de l'équipe, etc.
0: Et
1: donc, pour le coup, le coach a raison.
0: Et puis, tu peux dire un truc à un joueur, mais si le cours du match finalement te fait changer d'avis. Ah ben, je vais pas faire rentrer Cristiano parce que ouais.
4: C'est quoi ce joueur qui prend la mouche et qui je quitte le rassemblement, je prends mon avion et je me barre.
0: C'est un dire
4: qui que tu sois, que t'es 20, 25, 35 ans, 41 ans. Non, c'est quoi ce comportement? A fortiori quand t'es 41 ans, a fortiori quand t'es Cristiano Ronaldo, t'as valeur d'exemple pour les jeunes.
1: C'est clair.
4: Tu vas encore faire plus gaffe que les autres, quoi.
1: Moi qui suis pro Cristiano, sincèrement, ça fait quand même quelque part mal au cœur. Parce que là, on peut dire ce qu'on veut, mais c'est logiquement, c'est la fin de lui.
4: Ah bah là, il loupe sa sortie, mais...
1: C'est la fin de la sélection pour lui, parce que Jorge Jesus, il va rester au moins 2-4 ans. Il ne le rappellera pas, ou à part s'il fait des excuses publiques, bon bref, j'en sais rien.
4: Et encore, tout est possible.
1: Et encore, tout est possible. Mais si ça se finit comme ça, honnêtement, je trouve ça pire que le coup de boule de Zidane et finir comme ça.
4: Même s'il fait des excuses,
1: c'est minable pour le coup.
0: Même s'il s'excuse et que tu le rappelles, ce truc, ce serait une erreur de le rappeler. Maintenant, c'est fini, terminé.
4: Mais il ne va même pas comprendre.
1: Il ne
4: va même pas comprendre pourquoi il faut qu'il s'excuse, le gars. Il est tellement déconnecté.
0: Les gars, faut qu'on avance parce qu'on perd beaucoup de temps. Juste pour finir sur ce cas-là, moi j'ai quand même envie de dire que ça fait écho un petit peu à ce qu'on disait dans la dernière émission quand on parlait de Kylian Mbappé avec le Ballon d'Or. On disait que c'était un joueur égoïste qui avait une vision individualiste du football. Ben, ce genre de comportement montre que Cristiano Ronaldo... Alors je trouve que pour lui, pour le coup, il a évolué. Je trouve qu'au début de sa carrière, quand il était très jeune, il n'était pas du tout dans ça. Et au fur et à mesure, il est devenu de plus en plus individualiste, machin. Et aujourd'hui, c'est clairement le comportement... D'un joueur égocentré.
1: Les limites de l'ego. Voilà où l'a mené son ego. Et malheureusement, c'était prévisible. Si tu calcules bien depuis des années, c'était malheureusement prévisible. Déjà, on se disait, mais pourquoi il continue?
4: Il est figé dans une idée de lui-même. Trop de botox.
0: Il a d'ailleurs dit en conférence de presse que. Non, c'était à la fin d'un match, c'est pas en conférence de presse, c'était en interview d'après-match, que le Portugal sans lui, c'était 0 titre. Ouais. Et que le Portugal avec lui, c'était 3 titres. Bon. Donc ça, ce genre de déclat, même si elle est vraie, même si c'est une vérité absolue, ça montre quand même que le mec, il se met clairement en avant.
4: C'est le final 2016, mais je crois qu'il sort blessé.
1: Lui, il a accès statistique depuis le début de sa carrière, ça pour le coup.
0: Ok, les gars, je vous propose qu'on parte en pause et on enchaînera tout de suite après avec la suite de vos trois points. À tout de suite.

0: On est de retour pour la suite de 100% foot. On évoquait les trois points de nos chroniqueurs. Juste avant la pause, on parlait du cas Cristiano. Messieurs, est-ce que vous avez vite fait quelque chose à rajouter ou on enchaîne sur autre chose?
1: Oh, on peut enchaîner, parce que moi, Cristiano, voilà, tout, on a tout dit. Il rate sa sortie, voilà, c'est
0: ouais,
1: minable.
0: C'est clair.
1: C'est pas à la hauteur, quand même, de la légende qu'il est, quoi.
0: On aura, de toute façon, je pense qu'on fera une émission spéciale. Alors, Messi, Cristiano, ouais, quand les deux ont mis un terme.
2: Justement, vite fait, parallèle, mais parce que du coup, les médias s'amusent à ça. Le contraste avec Messi, qui lui, par contre, va avoir droit à un hommage en Argentine mardi prochain, avec toute sa famille, avec les joueurs, avec machin. Et du coup, les journalistes s'amusent à comparer le gentil Messi.
0: Il y a une forme d'hypocrisie là-dedans, parce que je suis sûr que si Messi avait vécu la même chose que Cristiano, il aurait réagi exactement pareil, parce que lui aussi est mené par son ego. Là, ça s'est passé différemment, donc on fait passer Messi pour un gentil, mais je suis sûr qu'il aurait vécu la même chose, il aurait fait exactement pareil, il aurait été, on aurait dit la même chose sur Messi. Donc c'est un peu de l'hypocrisie, je trouve,
2: complètement.
0: Mal placé. Aurèle, je pense que tu veux enchaîner sur... Gianni Infantino, me semble-t-il.
3: Ah, sur mon ami Gianni.
0: C'est ton cheval de bataille. Hein.
3: Ah, j'adore.
2: Tu vas partir en vacances avec lui en Italie, c'est ça?
3: Oh là là, non, dans la villa de Bobby Mancini.
0: Je pense que nos auditeurs ont fini par comprendre que c'était un...
3: Bah oui, je vais remettre une petite couche sur Gianni, très rapide. Hein, le capo di tutti capi, hein, le chef de la mafia.
0: Tous les chefs.
3: La chasse au Gianni est toujours ouverte et s'intensifie. Voilà, il y a à peu près deux semaines, la FFF et son président, le pourtant pas très courageux Philippe Diallo, ont retiré leur soutien à Gianni Infantino, ont clairement pris position et dit qu'ils ne le soutiendraient pas, ne donneraient pas la voix de la France pour l'élection du nouveau président de la FIFA en mars. Eh bien, c'est très bien, bravo. Un peu tard, mais mieux vaut tard que jamais. Et il a un peu suivi le vent, l'ami Philippe Diallo, mais bon, voilà, il l'a quand même fait. Et puis, il y a quelques jours, c'est le président de l'UEFA, Alexander Seferin, qui a enfoncé le clou dans une longue interview, disant, je cite, que le football n'a pas besoin d'empereur, il est temps de dire ça suffit. Et puis il a dit, parce que je vous rappelle entre autres que Gianni Infantino voulait vendre des parts de la Coupe du Monde à des fonds privés contrôlés par des proches du président Trump, hein, quand même.
0: Moi, tu sais à quoi ça fait écho tout ça, excuse-moi, je te coupe, mais j'ai toujours l'impression qu'en fait dans cette société, et là je parle pas que du foot, je parle vraiment de manière générale, on met toujours le doigt sur des problèmes, il y a ça qui va pas, il y a ça qui va pas, mais on attend toujours que ça se passe mal ou qu'il y ait un drame avant de vraiment changer les choses. Vous voyez, on est toujours dans une société à réaction. On n'agit jamais.
3: Ah, on n'anticipe pas.
0: On le sait, on a conscience de ce qui ne va pas. Mais tant qu'il ne se passe rien, bon, pas besoin de changer. Et dès qu'il se passe un truc soit dramatique, soit grave, il faudrait peut-être changer. Quand est-ce qu'on va en finir avec ça, en fait?
3: Mais est-ce qu'on est capable de tirer les leçons?
0: Et là, c'est exactement ce que tu dis, là. C'est exactement ce que tu es en train de dire. C'était ma parenthèse.
3: Ouais, je t'en prie, mais c'est exactement ça. Puis voilà, donc Alexander Seferin, à la suite de ça, a dit aussi « Le football est plus grand que les gens qui le gouvernent. Personne n'a le droit de vendre son avenir. Le football n'est pas à vendre, ni aujourd'hui, ni demain. C'est clair. Merci. Au revoir. La chasse au Gianni. Continuons et dégageons ce monsieur.
0: Bon, » On est tous d'accord pour dire qu'on souhaite, au moins nous, tous les trois, d'une même voix unique et forte, son départ et
3: Et rendons le foot, mettons des gens de foot, des anciens footballeurs ou entraîneurs à la tête du football.
0: C'est
3: pour ça, quand Platini était à l'UEFA et qu'il aurait dû aller à la FIFA, ça aurait été très bien.
2: Mais complet.
0: Et là, le problème, il est là aussi, ça relève un autre problème sociétal, c'est que quand tu es un profond amoureux de ce que tu as fait, on dit souvent des anciens footballeurs, mais pourquoi on dit souvent à Platini, pourquoi tu n'entraînerais pas l'équipe de France? Bon, il l'a fait ou quoi? Pourquoi tu ferais pas? Mais en fait, ils ont tellement aimé ce sport qu'en fait, ils se rendent compte qu'aujourd'hui, il est moins beau qu'avant. Et en fait, c'est pas qu'ils ont peur de... En fait, ils se disent, ah non, j'ai même pas envie de rentrer là-dedans.
3: Bah, Platini, il a essayé.
2: Et on
3: l'a dégagé.
2: On l'a fait tomber.
0: Alors que pour le coup, ce seraient les personnes les plus à même à le faire. Je peux comprendre
2: Le virage n'aurait pas été le même, effectivement. Non. Parce que Platini, lui, il a dit, le foot ne sera jamais du business. Mais... Donc pour le coup, mais bon, voilà.
0: C'est tellement corrompu la FIFA que quand il y a des gens un peu honnêtes qui veulent mettre un pied dedans, on fait tout pour les foot dehors. Ok. On enchaîne avec ton deuxième point, Thomas.
2: Oui, moi du coup, l'opposé, le contraste avec l'Italie et l'Allemagne, je voulais souligner, même s'il n'y a rien d'étonnant là-dedans. Mais...
0: Les îles Féroé.
3: La Grèce. Le Cap Vert que j'ai adoré. La Grèce.
2: Non, mais pour moi, je voulais parler du champion du monde en titre, l'Espagne qui... Voilà. Moi, je pense qu'on est sur une suprématie pour quand même quelques années. Ah, honnêtement, ouais. J'ai regardé bon, là, les deux matchs. Et justement, par rapport à l'Italie, l'Allemagne notamment, eux, ils ont un vivier de joueurs qui est impressionnant.
3: Ouais. Ils arrivent toujours à renouveler.
2: Sur les deux matchs, la moyenne d'âge de l'équipe, c'est 23 ans.
3: Et chaque joueur qui arrive est formé de la même manière. Il s'intègre directement dans le style de jeu.
2: C'est qu'en plus, De La Fuente prend la plupart, beaucoup de joueurs du Barça. Tu prends les Pedri, Fermin, Kubarsi, tout ça, ils sont déjà pro-Barça, Yamal, donc ils se connaissent déjà les yeux fermés.
3: C'est le même style de jeu qui est développé dans toutes les équipes, du plus jeune âge jusqu'à l'équipe A.
0: Je mettrais un petit désaccord à ce que tu dis quand tu dis qu'ils ont un vivier phénoménal, et je ne suis pas tout à fait d'accord avec ça, parce que pour le coup, sur le poste d'avant-centre, t'enlèves Oyarzabal, derrière, il n'y a personne.
2: Ferran Torres.
0: Mais par contre... Ouais, bon, t'enlèves ces deux joueurs-là.
2: Les deux neufs, on les a même pas.
0: C'est pas deux cracks. Ce que je veux dire, c'est qu'en fait, ils ont même pas besoin d'avoir un vivier si fou que ça. C'est-à-dire que leur philosophie de jeu suffit. Oui. Même s'ils ont pas de vrais neufs, ils vont mettre un faux neuf.
3: À l'époque, ils jouaient avec Fabregas en neuf.
2: Qui est son champion du monde en 2010.
0: Des fois, ils mettent même Merino en faux neuf, alors que Merino, c'est plus un milieu.
2: C'est
0: pas trop le situer d'ailleurs, Merino.
3: Non, mais c'est leur système de jeu qui permet ça.
0: C'est le style à l'espagnol. Cette polyvalence des joueurs.
2: Il faut souligner quelque part De La Fuente déjà la confiance de la fédération espagnole, mais De La Fuente il prend ses fonctions, il met Unai Simon gardien de Bilbao, il met Laporte pareil qui était encore au Qatar. Il a fait des choix, le Normand, il a fait des choix quand même au départ où tout le monde s'est dit mais qu'est-ce qu'il fait.
3: Il les a
2: Unai Simon, il a pas quitté les cages depuis 4 ans et c'est il est phénoménal.
0: J'ai une question à vous poser les gars. De La Fuente est plus fort que Del Bosque?
2: Ah oula.
0: Del Bosque qui a aussi un palmarès en club.
2: Oui, voilà. Del Bosque gagne la Ligue des Champions avec le Real, c'est quand même ça a été un sacré entraîneur avant d'être sélectionneur.
0: Et qui a été le
2: De La Fuente, il sort un peu de la fédération, les espoirs,
3: c'est un formateur, les espoirs.
2: C'est un peu comme si on mettait Gérald Balcic, sélectionneur des A. Non mais en gros, c'est ça.
0: Mais si on se cantonne, si on se cantonne que au rôle de sélectionneur, vous si vous deviez en choisir un.
2: Est-ce que l'Espagne de 2010 était plus impressionnante que celle de 2026?
0: Moi, je trouve.
3: Je dis oui, il y a plus gros joueurs.
2: Mais attention, c'est qu'en 2010...
3: T'as Busquets, Iniesta, Javi...
2: Oui, mais attention, c'est qu'ils étaient plus âgés que l'Espagne actuelle.
0: C'est vrai. Après, c'est ça qui est impressionnant. C'était plus fort, donc c'était plus facile aussi. C'est-à-dire que c'était plus facile pour Del Bosque de gagner avec une équipe monstrueuse, avec les Ramos, les Xavi, Iniesta.
2: Par contre, voilà,
3: avec le travail de La Fuente.
2: Parce que tu prends l'Espagne de 2010, c'était en gros Barça-Real, mix. Là, tu as du Bilbao, tu as du Tottenham, tu as du Real Sociedad, tu as du Atlético Madrid.
3: Moi, je m'étais quitté sur De La Fuente.
2: Ouais, franchement, parce qu'il ne fait pas de bruit. Personne, il n'était pas trop connu.
0: Dans la continuité, Del Bosque a été le premier à faire gagner le titre majeur à l'Espagne et De La Fuente. Dans la continuité.
2: Donc j'espère pas. Bon,
3: il y avait beaucoup plus d'individualités à l'époque, c'est vrai. Devant, t'as Fernando Torres, David.
2: Donc voilà, j'espère pas pour l'équipe de France forcément, mais l'Espagne est pour moi là actuellement vraiment au-dessus.
0: Ouais. Ils ont écrasé la Coupe du Monde, ils ont été au-dessus.
2: Contre l'Angleterre, ils mènent 1-0, ils prennent 2 buts, ils sont menés 2-1.
0: Mais à aucun
2: moment, ils paniquent, ils continuent à jouer leur football.
3: Ouais, mais nous, on a Zidane.
0: La philosophie de l'équipe d'Espagne ressemble beaucoup à celle du PSG finalement, cette tranquillité
2: avec des petits joueurs tactiques, techniques,
3: ce genre de joueurs, ils ont toujours sorti des joueurs comme
2: ça. Nos centres de formation, par contre, on sort pas trop.
3: Nous, le seul joueur qu'on a eu comme ça qui rentre dans ce schéma-là, c'est Griezmann, qui a été formé en Espagne.
2: Exactement, c'est vrai.
3: C'est le seul qui mène.
2: En France, on l'a pas voulu. En France, on l'a pas voulu. En Espagne, ça a été.
0: On est assez d'accord pour dire que on est d'accord avec Thomas finalement sur la suprématie espagnole.
3: Oui, sauf que moi, comme on a Zidane, je pense, je mets une pièce dessus qu'on va gagner le prochain Euro et la prochaine Coupe du Monde. Okay. Donc il n'y aura plus l'Espagne.
2: J'espère.
0: On retient et on ressortira cette émission si c'est le cas. Il vous reste un point chacun, les gars. Est-ce qu'on en sacrifie un? Ou alors très très vite, on fait vos deux points.
2: Comme vous.
0: Et ou alors on les intègre à la suite de l'émission, c'est comme vous voulez. Toi, tu voulais parler de la corruption City, Thomas.
2: Oui.
0: Et toi, le manque de reconnaissance envers Deschamps.
2: Oui. Comme vous voulez.
0: Allez, 30 secondes alors, chacun.
3: Vas-y Thomas.
2: Ça a fait aussi l'objet des faits divers de cette semaine. Manchester City qui est entre les mains de la justice pour 115 infractions financières, dégonflement artificiel de revenus, des contrats d'entraîneurs dissimulés, des refus de coopérer, etc.
0: Des belles choses.
2: Contournement du fair play financier.
0: C'est propre.
2: Ouais, voilà. Et c'est surtout que il risque des sanctions extrêmement lourdes, relégation, retrait massif de points, retrait de titres. Mmh. On parle quand même de la période entre 2009 et 2018.
0: Ouais, c'est celle où ils ont tout gagné.
2: Voilà. Et surtout là où ils allaient acheter des joueurs, les Rodri, les De Bruyne, les
0: Kun Agüero.
2: Des joueurs à coût de millions.
0: Ok.
2: Donc du coup, tous les clubs de Première Ligue se sentent lésés, donc ils demandent le retrait de titres ou la relégation forcée. Je languis d'avoir la sanction ou est-ce que ça va se régler avec un petit pot de vin?
3: Ce serait un événement. À cette époque-là, il n'y a pas eu Roberto Mancini, entraîneur?
2: Ah si, il me semble.
0: Ce serait un événement quand même si ça devait arriver. Ils ont fauté, ils méritent d'être sanctionnés.
2: Ah mais complètement, et j'aimerais qu'ils soient sanctionnés. Ah, oui.
0: Aurèle, on enchaîne très vite avec ton manque de reconnaissance envers Deschamps qui, tu n'es pas content apparemment.
3: Non, oui, c'est pas que j'étais forcément un pro Deschamps, je ne suis même pas un anti-Zidane, bien au contraire d'ailleurs. Que ce soit joueur et entraîneur, mais voilà, Zidane est arrivé et d'un coup, la page Deschamps a été balayée, tournée. Le mec, ça fait quand même 14 ans qu'il a été en place. Il a pris l'équipe de France au fond du trou en sortie de Nice-Na et 2012, quand Laurent Blanc a pris pour l'Euro 2012 un Euro catastrophique. Il les a amenés en quart de finale de Coupe du Monde, finale d'Euro, finale de Coupe du Monde, vainqueur de Coupe du Monde, demi-finale.
0: Oui, mais justement,

0: pire, c'est que ça sera fait pour Giroud, tu vas voir.
1: Ouais.
0: Ça sera fait pour Giroud.
2: Ça, moi, ça me choque pas.
0: Ils en parlaient de le faire pour Griezmann. Bon, je sais pas. Mais
1: ouais, non, Griezmann n'a pas voulu. Il est parti.
2: Ouais, je pense que vraiment.
1: Dire merci à ce mec. Ça fait 35 ans, même qu'il est. Oui, qui représente l'équipe de France.
2: Aurèle, on va lui dire merci dans cette émission. Merci Didier, si tu nous écoutes. On te remercie.
0: Non, mais juste en deux secondes, on peut ne pas aimer le style de jeu Deschamps. On peut ne pas aimer Deschamps. Mais purée, c'est une page de 14 ans. Il nous a remis au top. Quand on attaquait une compétition.
1: La France est crainte et respectée aujourd'hui.
0: Voilà, on pouvait se dire, on va faire dernier carré.
2: C'est ça.
0: Chose qui n'était pas le cas, effectivement, avant. Au contraire, on était la risée de l'Europe.
2: Six compétitions majeures, trois finales. Donc une finale sur deux, un titre de championnat.
1: Une Ligue des Nations.
2: C'est un parcours honorable.
1: C'est le sélectionneur qui a joué et gagné le plus de matchs en Coupe du Monde. Voilà. Il est respecté dans le monde entier et pas chez lui.
0: Non, mais c'est clair.
2: Non, après, on parlait de
1: La Fuente. Partout ailleurs, Deschamps, il est respecté.
2: Les gars, on parlait de La Fuente il y a deux secondes. Ça fait moins longtemps qu'il. Ou Scaloni, même si on veut, avec l'Argentine. Les mecs sont là depuis beaucoup moins longtemps que Deschamps et ont gagné beaucoup plus. Voilà. Donc c'est tout ce que je dis. Après, on peut se gargariser du parcours de Deschamps assez fabuleux.
1: Beaucoup
2: n'empêche,
1: plus,
2: en 14 ans, il nous a fait gagner qu'un seul titre. De La Fuente, il est déjà à 3. Scaloni, il est déjà à 3. En beaucoup moins de temps, en deux fois moins de temps. Donc, si nous, on doit remercier Deschamps, alors les Argentins et les Espagnols, ils déroulent un tapis rouge à Scaloni et de La Fuente.
1: Là,
2: je trouverais normal. Finalement, je trouve que le bilan de Deschamps, il n'est pas si dingue que ça.
0: Mais c'est au-delà de
2: ça. Et c'était trop long.
0: Comme tu dis, c'est que ça a été déjà champion du monde en tant que joueur, capitaine en tant que joueur. C'est tout ce qu'il représente aux yeux des Français, aux yeux de la sélection française.
1: Il est depuis les années 80 en équipe de France.
0: De La Fuente, ça fait que deux ans, certes, oui.
2: Les gars,
0: c'est Deschamps, quoi.
2: En équipe de France, c'était loin en tant que joueur, c'était loin d'être le chouchou des Français quand même.
1: Non, mais par contre.
2: Donc, on ne peut pas demander à ce qu'on l'aime en tant que sélectionneur.
1: Non, mais Deschamps, joueur, il a joué avec plein d'artistes autour de lui, que ce soit à la Juve, à l'OM, chez les Bleus, à Valence, à Chelsea. Par contre, les entraîneurs, c'était le premier qui mettait sur la feuille de match. Parce que c'était le cerveau, parce que c'est le mec qui organisait le jeu, parce qu'il ratissait, parce qu'il avait trois poumons, parce qu'il voyait.
0: C'est comme Guérin, Marseille champion.
2: C'est comme Guérin à l'époque au PSG,
0: il gagne de partout. Donc non, mais comme Idi Aurel, on parle pas de lui faire une statue, mais
1: on parle juste, pas ni de l'homme ni de la,
0: juste
1: du,
0: voilà, un hommage, hop en 5
1: que
0: minutes.
1: Philippe Diallo, le président de la 3F,
2: oui, en 5 minutes, bah ouais, c'est ce qui a été fait, on lui a dit merci.
1: Non, mais que le président
2: Diallo l'a remercié,
1: il a pas remercié justement, que le président de la 3F au bout de 14 ans ne veuille pas dire merci à un mec qui t'a remis la France numéro 1 FIFA et championne du monde.
0: Je trouve ça dégueulasse.
1: Tu peux quand même le faire, hein. Oui. Parce que le mec, il a mis Zidane, mais bien sûr que ce soit lui, quoi, tout le monde aurait mis Zidane, c'est pas Diallo qui l'a mis, tout le monde l'aurait mis. Je sais pas.
2: J'ai remarqué qu'à chaque fois que tu t'énervais, Aurèle, t'avais de plus en plus de cheveux blancs qui apparaissent.
1: Ah merde.
2: Donc il va falloir.
0: Je fais un parallèle par rapport à l'équipe de France 98. Est-ce que Zidane et Deschamps sont copains? Non.
2: C'est pas le grand amour,
0: apparemment. Voilà, c'est pas le grand amour. Est-ce qu'il n'y a pas, justement.
2: Ouais, c'est d'ailleurs, vous parlez de.
1: Il y en a avec qui s'entend moins.
2: Vous parlez de.
0: Dugarry,
1: entre autres.
2: Vous voyez, moi, ça me choque.
1: C'est pas vraiment joueur, Dugarry.
2: Ça me choque pas qu'on n'ait pas remercié Deschamps. Par contre, ce qui me choque un petit peu plus, parce que et ça me fait penser à ce que tu dis, Thomas, c'est que c'est tellement pas le grand amour qu'à sa conférence de présentation, Zidane n'a rendu hommage qu'à Deschamps parce qu'on lui a posé la question, alors qu'il aurait dû commencer sa conférence je tiens à remercier Deschamps pour le il l'a même pas fait. Donc ça, à la limite, moi je trouve ça encore limite plus révoltant.
0: Donc
2: que
0: je
2: de
0: pense
2: dire
0: que c'est peut-être pour éviter la gêne en public qu'ils le font pas, mais je pense que c'est,
2: il a à peine fait, on lui a posé la question, il a
1: quand
2: à
1: côté depuis 15 jours que tout le monde est à genoux devant Zidane, que ce soit les commentateurs, les journalistes, tout le monde à Zidane, c'est Zizou Christ.
0: Le commentateur au bord du terrain, il était insupportable.
2: Allez les gars,
1: j'adore ce qu'il fait, il va certainement faire du bon boulot, mais bon, voilà.
0: Ça enlève rien.
2: On a fait le tour des pelouses et qui était très très animé, dis donc. On va partir en 3 minutes en pause. Juste avant, je vous propose qu'on lance le gros débat et on y reviendra juste après la pause. Les gars, je vous pose la question, Zidane coach plus fort que Zidane joueur? Zidane peut-il réussir en tant que coach autant qu'il a réussi en tant que joueur? Peut-il être l'homme, j'ai appelé ça l'homme providentiel, vous appelez ça comme vous voulez, peut-il être l'homme providentiel des Bleus, en tout cas l'homme de la situation, va-t-il avoir un meilleur bilan que Deschamps sur un temps plus court?
1: Parce que pour dire providentiel, ça voudrait dire qu'il prend l'équipe, elle est au fond du trou. L'équipe n'est pas au fond du trou.
2: Oui.
1: C'est pas l'homme providentiel. Non,
2: l'homme de la situation.
1: De la situation, mais pour faire quoi? Pour changer le jeu.
2: Pour avoir un meilleur bilan que Deschamps dans un laps de temps plus court. Toi, t'as déjà dit qu'il allait gagner une Coupe du Monde et un Euro. Donc, si c'est le cas, ce sera déjà mieux que.
1: Je le dis, Zidane, il y a un truc irrationnel avec lui. Il y a une aura, il y a une mystique.
2: Oui, mais c'est pas ça qui te fait gagner des matchs. Il va falloir.
1: Bah, si.

0: Les gens,
1: y a un truc.
2: Ça va te permettre d'avoir l'écoute de tes joueurs.
1: Et bah, ça permet, même quand t'es un nouveau coach.
0: Se défoncer pour lui.
2: Oui.
1: Ouais, ça permet quand t'es un nouveau coach sans beaucoup d'expérience.
2: Mais après, il faut quand même avoir des connaissances de jeu et des principes.
1: Ça te permet de gagner 3 Ligues des Champions d'affilée, cette mystique-là, ce côté surnaturel. C'est pas donné à tout le monde. Et c'est pas que par ses qualités de coach.
0: Ah non, c'est
1: clair. Parce qu'il y a autre chose. Il y a une magie, il y a un truc mystique.
2: Je trouve que ce qu'on a vu ça, sur ces deux matchs contre la Turquie et la Belgique, là, je trouve qu'on a vu beaucoup plus en deux matchs avec Zidane qu'en presque 14 ans avec Deschamps, finalement.
1: Sur le deuxième, surtout.
0: Surtout sur le deuxième,
2: c'est...
0: ouais. Mais après, parce que c'était des joueurs qui avaient la dalle. C'était des joueurs potentiellement...
1: Ah, qui prouver.
0: Voilà, qui devaient prouver qu'ils avaient leur place.
1: Mais dans
0: donc,
1: son
0: pour le
1: système
0: coup,
1: de
0: se sont
1: jeu,
0: vraiment défoncés, quoi.
1: On voit ce qu'il veut faire, plus de oui. technique. Renforcer, changer ce milieu de terrain, c'est vrai qu'il était dégueulasse jusqu'à présent. C'est pas moi qui vais dire le contraire. avec mes amis du milieu de Tchouaméni et Rabiot, mais un milieu de terrain plus technique, plus de verticalité, plus de pressing contre pressing, mettre un meneur de jeu à la Regista, meneur de jeu reculé comme Dacuña à 6, qui peut être 6 et 10.
0: Et qui du coup est orienté vers l'avant.
1: Orienté vers l'avant, mais comme Pirlo, comme
2: Dacuña, Redondo. Dacuña, il va falloir qu'on développe un petit peu.
1: Tchouaméni joue tout le temps vers l'arrière. Ouais. C'est quand même et compliqué. Donc les gars, on voit déjà la patte de ce qu'il veut faire.
2: On a lancé le sujet sur le gros débat Zidane coach.
0: Alors après moi, voilà.
2: Que Zidane si joueur, vas-y.
0: Ouais, termine. Moi quand même, bon, effectivement, encore une fois, Zidane, oui, c'est Zidane. Zidane est programmé pour gagner. On disait, c'est son aura, c'est partout où il passe, il gagne. C'est
1: comme Deschamps hein, qui est passé partout et qui a gagné
0: pour
1: partout.
0: Le coup, oui.
2: En fait, tu vois, on a tous été à l'école. Et on avait ces deux profils, on avait le côté Deschamps d'un côté qui n'était pas l'élève le plus doué mais qui a beaucoup travaillé pour réussir, et d'un côté tu avais celui qui passait son temps à dépioter les stylos, qui n'écoutait jamais rien mais qui avait un talent tellement fou qu'il arrivait à avoir 20 à toutes les interros. Mais
1: Zidane a beaucoup travaillé.
2: Oui,
1: que ce soit en joueur, il a beaucoup travaillé,
2: en entraîneur aussi. Je ne suis pas en train de dire ça. Je suis en train de dire qu'il a énormément de facilité, que ce qui touche, ça se transforme en or, et que Deschamps, il part de beaucoup plus loin, qu'il a eu besoin de beaucoup travailler pour en arriver là où il est. Ce sera plus facile pour Zidane, qui travaille. Si Zidane travaille moins que Deschamps, ce sera quand même plus facile pour lui.
1: Ouais, mais la différence aussi entre Zidane et Deschamps, c'est le côté petit canard de Deschamps, c'est que Deschamps, on lui est tombé dessus pendant toute sa carrière en tant que sélectionneur, il s'en est pris plein la gueule. Zidane, on lui passera tout. On l'a déjà énormément passé, jusqu'à son coup de boule de 2006. On lui a très vite passé. Ça aurait été Anelka. Il se serait fait démonter, même Henri, Benzema, il se serait fait démonter, les gars. Lui, on lui a passé et on lui passera tout, on lui pardonnera tout parce que c'est Zidane.
2: Allez, les gars, je vous propose qu'on parte en pause et on se retrouve juste après. Restez bien avec nous, à tout de suite.

0: On est de retour dans 100% foot. Vous venez d'écouter Fury Road. Alors Fury Road, les gars, est-ce que vous connaissez? C'est un groupe de rock californien, de balade californienne, alésien, pur alésien. Et oui.
1: Alors on fait autre chose que du foot à Alès.
0: Et on fait de la très bonne musique. Je vous invite. Ils tournent pas mal dans le coin. Je suis allé les voir 5-6 fois. Si vraiment, messieurs dames, vous avez l'occasion d'y aller, vous entendez parler de Fury Road, allez-y les yeux fermés. Franchement, des Alésiens purs et durs qui font de la super musique et franchement cool. Voilà.
1: C'est cool. Hein. Okay. Ouais, ouais.
0: Allez, on continue tout de suite notre débat autour de Zizou. Zizou coach plus fort que Zidane joueur. On était en train de, t'étais en train de parler du statut que Zidane avait, que Deschamps n'avait pas, qui fait qu'on va lui laisser passer plus de choses.
2: Oui, je pense, oui, parce que Zidane, il est beau, parce qu'il est élégant, parce qu'il sourit, parce qu'il parle bien, parce que c'est un magicien sur le terrain, et que Deschamps, à côté, comme dirait Daniel R, d'une émission concurrente, il souffre du syndrome du porteur d'eau. Il sera toujours un peu le mal-aimé. Deschamps, toute sa carrière, quoi, pendant 14 ans à la tête de l'équipe de France, il s'en est mangé plein la gueule quand même. On lui est tombé dessus sur son style de jeu, sur ses confs de presse, sur sa langue de bois, sur ses dents, sur tout ce que tu veux, sur sa coupe de cheveux. Surtout, Zidane, on va lui en passer, mais beaucoup, beaucoup, beaucoup. On lui a déjà tout passé, on lui en passera encore. Parce que, parce qu'il est de l'aura des très très grands. C'est un mec... quand il était joueur, il y avait un frisson dans le stade. Quand il se déplace, quand il parle, il y a la foule. Mais comme faisait Maradona, comme faisait Pelé.
3: Est-ce que c'était pareil avec Platini en France ou pas?
2: Il y avait des...
3: Moi, je sais pas, c'est pas ma génération pour le coup.
2: Il y avait quelque chose pour. Bah, c'est même la génération un peu au-dessus de moi. Il y avait quelque chose comme ça.
0: Mais
2: Maradona, ça faisait ça. Cruyff, ça faisait ça. Pelé, ça faisait ça.
0: J'ai quand même un petit bémol à apporter.
2: Il est de cette caste-là, Zidane. Voilà.
0: Et oui,
2: Platini, c'était ça aussi. Ouais.
0: Mais tout le monde se rappelle de son coup de tête sur Materazzi.
2: Et tout le monde lui a à peu près pardonné.
0: Et justement, moi, personnellement. J'ai mis pas mal de temps quand même. Tu vois, parce que j'avais cette vision.
3: Vision
2: de Zidane. On n'a pas pardonné à Materazzi, on a plus pardonné à Zidane presque.
0: Mais pas moi.
2: On a plus voulu à Materazzi.
0: Justement, on avait tellement cette image de Zidane.
2: C'est de sa faute, il l'a provoqué.
0: On avait tellement cette image de Zidane qui était limite un dieu vivant pour nous.
2: Alors qu'il a déjà pris 12 ou 14 euros.
0: Pour moi,
2: carrière Zidane.
3: C'était un sanguin.
0: Ça avait vraiment fait tâche. Et j'avais.
2: Il est expulsé à la Coupe du Monde, il prend deux matchs en 98.
0: C'est pas que je lui en voulais, mais. J'avais un petit goût amer quand même, me disant c'est dommage, pourquoi t'as fait ça? Parce que là, ça entache un petit peu ton truc.
3: Là, à ce moment-là du match, dans une finale de Coupe du Monde,
2: son dernier match.
0: Il a un certain crédit, il a une certaine légitimité, mais attention, je pense qu'on n'est quand même pas bête au point de lui pardonner tout et n'importe quoi.
2: On va lui en pardonner beaucoup plus en tout cas. Beaucoup plus qu'à Deschamps.
3: Il y aura moins de moqueries, il y aura moins de choses comme ça, parce que c'est.
0: On pourra lui pardonner certaines défaites.
2: Néanmoins. Rien que l'enthousiasme qu'il y a depuis 15 jours qu'il est arrivé, c'est pas le même que quand Deschamps est arrivé après 2012, alors que c'était l'équipe allait sortir de Nice Night de Domenech.
0: Toi, tu penses que Diallo, qui est, comme tu l'as qualifié tout à l'heure, un peu flambi, un peu moumou, serait capable de garder Zizou, même si les résultats sont pas bons, sous prétexte que c'est Zizou?
2: Oui.
0: Tu penses qu'il va s'enfoncer, s'engluer avec Zidane, même si les résultats sont mauvais?
2: Oui.
0: Il va dire, je garde Zidane.
3: C'est vrai que même moi, j'en viens même pas à me dire qu'il va y avoir une.
2: Ça dépend ce que t'appelles mauvais.
3: Imagine que ça marche pas, un mouvement, Zidane démission. Je vois même pas.
2: Alors que Deschamps, oui.
3: Ah oui, Deschamps, il y en avait marre, il fallait qu'il parte, etc.
0: Je sais,
2: pour le coup. Zidane, alors, c'est quoi un mauvais parcours?
0: Mais non, mais imagine, toi, tu les vois champion du monde et champion d'Europe. Mais imagine, tu sors pas des poules à la Coupe du Monde, par exemple? Et tu fais quart de finale à l'Euro. Bon, échec.
3: Je pense qu'il complètement échec.
0: Et là, vous êtes en train de me dire que
2: échec, je pense qu'il le garde.
3: Je pense que dans tous les cas, il reste jusqu'à la prochaine Coupe du Monde. Il reste 4 ans minimum.
2: Moi,
3: s'il
2: y a échec,
0: Diallo, je le vire.
2: S'il y a échec comme ça, Diallo le garde, mais je pense que c'est peut-être lui qui part de lui-même, peut-être.
3: Peut-être. Mais là, moi,
2: Diallo le garderait.
3: Là, c'est objectif Coupe du Monde.
0: Et vous, en tant que supporter.
2: Mais là, oui. L'Euro, c'est une répétition pour la Coupe du Monde.
0: Et vous, en tant que supporter, vous voudriez faire quoi? Le garder ou pas?
3: Après, ça dépend de tout, le jeu, de comment ça tu te fais éliminer. Il y a plein de quand même de paramètres.
0: Si tu joues bien, t'as quand même plus de chances de passer les tours que.
3: Après, si jusqu'au prochain Euro, tu te fais chier, que il y a pas un joueur qui progresse ou autre, et qu'en plus tu te fais sortir salement, moi je suis pour qu'il se barre. Complet.
2: À un moment, il faut des résultats.
3: Ah ben complet.
0: Je suis d'accord avec ce que tu dis.
2: Au moins, des chances, c'est le résultat.
0: Moi, je suis convaincu que Diallo a ce petit manque de personnalité qui fera que même si les résultats, alors, je pense pas que les résultats soient mauvais, mais que si les résultats sont mauvais, continuera à s'entêter. À conserver Zidane coûte que coûte parce que, comme tu dis, ce sera difficile de s'en séparer.
2: Je pense que dans ce cas-là, c'est Zidane partira de lui-même.
0: Et puis pour mettre qui derrière? C'est-à-dire qu'une fois que Zidane est passé, c'est bah, le
2: Thierry Henry.
0: Absolu, tu vas prendre qui?
2: Bah, Thierry Henry. Comme ça, on aurait eu toute la colonne vertébrale. On aurait eu Laurent Blanc, Deschamps, Zidane et Henry.
3: Ou Barthez qui prend sa place.
2: Et Barthez qui est entraîneur des gardiens déjà.
0: Bah, c'est un vaste sujet, les gars. Je vous propose qu'on parte sur les joueurs. Est-ce que sur les deux matchs.
2: Juste pour répondre à ta question, la question initiale, est-ce que je pense qu'il est meilleur entraîneur ou meilleur joueur? Pour moi, à vie, il restera toujours meilleur joueur qu'entraîneur, quoi qu'il se passe.
3: Et moi,
2: ça reste
3: gars,
2: un top 5 moment, mondial histoire.
3: Moi, les gars, j'en appelle quand même un peu au calme sur le Zidane en tant que coach. Bon, sa première expérience, il prend le Real. Ok, un des meilleurs Reals de l'histoire, certainement. Bon, il gagne tous les trophées, d'accord. Mais je vais faire le parallèle, par exemple, avec un Laurent Blanc. Lui, il a commencé en bas. Il a pris les Girondins de Bordeaux, il est champion, il fait le doublé avec les Girondins de Bordeaux, il est qualifié en Ligue des Champions, il a remis les Girondins de Bordeaux tout en haut. Donc, pour moi, j'accorderais plus de crédit à un Laurent Blanc que, pour l'instant, à un Zidane en tant que coach. Et pour moi, tant que tu n'as pas prouvé avec une équipe un peu plus faible, comme l'ont fait beaucoup d'entraîneurs, je garde encore mes réserves sur Zidane en tant que coach de club.
0: Néanmoins, tu gagnes 3 fois la Ligue des Champions d'affilée. T'es quand même pas en train de me dire que s'ils avaient pris Gennaro Gattuso, ils auraient fait la même chose, tu vois. J'en suis pas convaincu. Ils n'étaient pas en autogestion, les joueurs, non plus. Donc, il y a quand même un truc chez Zidane qui fait que... Voilà.
3: Je suis d'accord, mais si tu enlèves son palmarès des 3 Ligues des Champions avec le Real, moi, j'aurais aimé qu'il commence... Et d'ailleurs, les Girondins de Bordeaux le voulaient, parce qu'il il a joué là-bas, ou il est formé...
2: Formé à Cannes, mais après, il est allé jouer à Bordeaux.
3: Voilà. Ouais. Donc, les Girondins le voulaient, je ne sais plus à quel... avant qu'il prenne le Real, il a refusé. Pourquoi? Parce que je pense qu'aussi, Zidane n'aime pas se mettre en difficulté. Il a peut-être aussi la peur de l'échec, la peur de d'écorner un petit peu son image. Donc, moi, honnêtement,
2: il a pas pris de club pendant 5 ans.
3: Voilà.
2: Il a attendu l'équipe de France, mais alors qu'il aurait pu.
3: À mon avis, il a eu des sollicitations. Ne serait-ce que la Juve. Tu vois, tu prends la Juve. La Juve qui est en difficulté en Serie A. Il a joué là-bas, c'est un club historique et tout. Moi, j'aimerais bien le voir à la Juve, voir s'il refait.
2: Comme tu dis, il n'a pas voulu se mouiller.
3: Ouais, voilà. Donc, moi, c'est pour ça que je n'accorderai pas encore autant de crédit sur Zidane en tant que coach de club. Et j'attends de voir.
0: Moi,
3: voilà.
0: Je pense que ça va.
3: Deschamps a prouvé.
2: Je pense que
3: Laurent Blanc a prouvé.
2: Peut-être meilleur sélectionneur que coach de club, d'ailleurs.
3: Oui,
2: certainement.
3: Certainement, ouais.
0: Moi, à l'heure actuelle, je suis d'accord avec vous. Pour répondre à la question, Zidane joueur, c'était tellement quelque chose de fou.
2: Zidane joueur,
0: s'il arrive à faire la même chose en tant qu'entraîneur.
2: Non, c'est un top 5 histoire,
0: là,
2: Zidane
0: c'est
2: joueur.
0: Une statue qu'il faudra lui faire, c'est 36. C'est... Mais quand même, je trouve que c'est quelqu'un d'extrêmement intelligent. Ça se voit dans sa manière de présenter.
2: Et puis il a préparé son coup. Il a préparé.
3: Hein. Il a eu le temps.
2: Il a vu des joueurs.
3: Il a eu le temps d'analyser les matchs. Il a eu le temps.
0: C'est quelqu'un qui fait attention aux détails.
2: Il sait ce qu'il veut faire.
0: C'est quelqu'un qui fait attention aux détails, qui sait où il va, qui, comme tu l'as dit, qui va tout faire pour éviter de se mettre en situation d'échec, qui prendra tous les paramètres en compte pour que le taux de réussite soit le maximum possible.
2: C'est bien entouré.
0: Je mets pas de débat sur le fait que s'il prend un club ou pas. Je pense qu'après l'équipe de France, il mettra définitivement un terme à sa carrière d'entraîneur sélectionneur et qu'il ne fera plus rien. Moi, c'est mon avis.
3: Pour ne pas se mettre en difficulté.
0: Exactement. Voilà. Et je pense qu'en fait, il a eu son expérience en club, dans un club dans lequel il a joué. Et que là, il prend l'équipe de France, il a attendu 4 ans. Il a eu des propositions de club, 5 ans. Il a eu des propositions de club. Il en a eu des projets. Il pouvait aller où il voulait. Il a tout refusé pour prendre l'équipe de France. Et qu'il y a une raison.
2: Même c'est le Barça, il pouvait aller au Barça. Même le Barça, à un moment.
0: Je pense vraiment qu'après l'équipe de France, quoi qu'il arrive, Zidane mettra un terme à sa carrière et on n'entendra plus parler. Il prendra sa retraite.
2: Enfin, ça fait 2 semaines qu'on en parle tous les jours. Je n'en peux plus, Zidane.
3: C'est pour ça que pour répondre à ta question. Pour moi, il y a même pas débat. Le Zidane joueur est largement au-dessus.
0: Cela dit, s'il fait 2 compétitions avec l'équipe de France et qu'il les gagne les 2, on pourra reposer la question et il y aura un vrai débat quand même.
3: Oui, parce qu'en plus, s'il gagne des compétitions avec Dacuña, avec des joueurs qu'il est allé chercher et tout ça, qu'il a, c'est sur son effectif, vraiment ses volontés du départ.
2: La trace qu'il laissera dans le jeu et dans le football sera plus grande en tant que joueur qu'en tant que sélectionneur, même s'il gagne. Alors que Deschamps, maintenant, c'est peut-être il aura une plus grande trace en tant que sélectionneur et entraîneur qu'en tant que joueur. Et pourtant, il a beaucoup gagné en tant que joueur
3: aussi. Oui, mais parce que Deschamps n'était pas spectaculaire.
2: C'est ça. Et Zidane, tu mettras toujours des highlights de Zidane joueur.
3: D'ailleurs, on retient souvent les joueurs spectaculaires.
2: Tu vas pas mettre des highlights de Deschamps.
0: Allez les gars,
2: ça va très très vite.
0: Je vous propose qu'on avance parce qu'on a encore pas mal de choses à traiter. Un petit bilan joueur de l'équipe de France, rapide, 5 minutes. Des joueurs qui vous ont plu, d'autres qui vous ont moins plu. Des joueurs qui ont...
2: Ceux qui ont perdu des points.
0: Oui, mais que vous aimeriez peut-être revoir. Stylandi Diouf qui n'a pas été extraordinaire contre la Belgique, mais qu'on aimerait tous revoir quand même. Kaloulou qui a été plutôt bon, qu'on aimerait revoir aussi. Dacuña qui a marqué les esprits. Est-ce qu'il y a des joueurs comme ça qui vous ont marqué?
3: Ouais, moi je l'avais dit déjà justement dans l'émission avant qu'il y ait la liste qui sorte. Moi je voulais voir Adrien Truffert.
0: Oui, à gauche. Qui a été très bon. Hein.
2: Moi je t'en parlais déjà l'année dernière aussi.
3: Pas de bruit, match de guerrier mentalement.
0: Alors, j'avoue que moi j'avais un a priori sur ce joueur.
2: Mais oui, je t'en parlais déjà l'année dernière. On a déjà parlé.
0: Je sais pas pourquoi. J'ai toujours trouvé bon. Attention.
2: Parce qu'il venait de Rennes. Mais pas les joueurs qui viennent de Rennes.
0: Pas forcément.
2: Quand Dembélé vient de Rennes.
0: Désiré Doué vient de Rennes et Dembélé aussi. Et c'est deux joueurs fabuleux d'ailleurs.
3: Non, mais parce que Truffert ne joue entre guillemets qu'à Bournemouth. Ouais. C'est peut-être pour ça.
0: Ouais.
3: Il n'a pas joué la Ligue des Champions. Il n'a pas.
0: D'ailleurs, pour
3: Désiré Doué joue la Ligue des Champions.
0: Tu parles de Rennes. Rennes, c'est quand même le seul club français à avoir produit le Ballon d'Or et le Golden Boy dans la même année. Mm-hmm. Donc chapeau.
3: Il y avait 7 joueurs formés à Rennes.
0: Et qui fait partie des 5 et qui fait partie du top 5 mondial ou européen des clubs des meilleurs clubs européen, des meilleurs centres de formation, ce qui est derrière le Real et je ne sais plus qui. Donc c'est
3: d'ailleurs Truffert est formé là-bas.
0: Non mais Truffert, j'avais un petit a priori pour diverses raisons, mais j'avoue qu'il m'a très agréablement
2: surpris. De toute façon, il y a personne à gauche.
3: C'est ce que j'allais te dire. Tu te poses la question, est-ce que tu peux en faire ton titulaire de l'équipe de France?
0: Mais
3: tu
0: mets
2: qui? Il y a personne d'autre.
0: Là, il va partir sur Truffert et Diouf. Sur le long terme.
3: Diouf à gauche, on va peut-être en parler, mais
0: je pense que les Lucas Hernandez, les Théo Hernandez, ça c'est fini. Je pense que Jean, c'est terminé. Il va partir sur des joueurs plus jeunes d'avenir. Il va avoir une réelle projection.
3: Peut-être,
0: dans le
3: tu le disais la dernière fois, Metalli, celui
0: Metalli,
3: qui est parti,
0: Diane Metalli. Alors,
3: mais il va le laisser un peu sa guerre.
0: Toi qui suis bien la première ligue, ça donne quoi avec Sunderland?
3: Et pour l'instant, il n'est pas titulaire. Il n'est pas titulaire.
0: Il aurait dû rester un an de plus à Toulouse, je pense. Il est parti un peu tôt, mais gros potentiel ce petit Metalli.
3: Après, Sunderland joue la petite Coupe d'Europe, donc calendrier chargé, donc il aura du temps de jeu. Ouais. Je pense qu'il faut attendre.
0: Attention à ce joueur, si vous avez l'occasion de le regarder, je vous assure, vraiment, à Toulouse l'année dernière, il avait marqué.
3: Ah, il est très très fort.
0: Et pourtant, je sais que tu n'aimes pas trop Toulouse, Aurel. C'est plus une ville de rugby qu'une ville de foot.
2: Que fait cette ville, ce club en Ligue 1?
0: Ce petit Dayan Metalli, les amis.
2: Ah, c'est vrai.
0: Attention. Donc à voir, mais voilà, Dacuña, ça vous a hypé, messieurs?
2: Ah, moi pareil, oui, Dacuña, oui. Bah, j'aime en plus ce type de joueur, ce qu'on dit tout à l'heure, les meneurs de jeu reculés, les Regista, ou à la Redondo, ou Pirlo, ce genre. Ou Modric, même, quand Modric, la dernière année avec Zidane, il le faisait jouer en quarterback comme ça, c'était pas mal.
0: Un de nos confrères sur une grosse radio l'a comparé à Verratti. Moi, je dirais que c'est plus un profil à la Vitinha, parce qu'il frappe plus,
2: il a
0: cette propension à se projeter vers l'avant que Verratti n'avait pas. Et Verratti ne frappait jamais.
2: Ouais.
0: Non. c'est plus un Vitinha qu'un Verratti. Et en tout cas, il a de sacrées qualités, ce joueur. Première sélection, il a peur de rien, il y va.
2: Ouais, et puis, c'est pas rien. Je veux dire, il fait une carrière en Italie, il est capitaine à Côme.
3: Tu disais, par rapport au parcours, c'est des parcours un peu atypiques où le mec, on lui a fermé la porte, il est passé par la fenêtre.
0: Et puis là où j'y crois beaucoup,
3: et puis,
0: c'est que.
3: Franchement,
2: il saisit sa chance, il va pas la laisser passer.
0: Beaucoup, c'est qu'il va y avoir une continuité entre son club et l'équipe de France parce que, entraîneur espagnol à Côme, Fabregas, et Zidane, il est français, mais il a une grosse culture espagnole aussi, donc il sera pas perdu. Il va être dans une philosophie.
3: C'est Fabregas parce qu'il est à Côme, quand Côme est en deuxième division, c'est Fabregas qui l'a façonné, justement.
0: Il a créé Côme.
3: Ah ouais, au milieu.
0: Il a créé Côme.
3: Qui a façonné Dacuña aussi au milieu de terrain. Il lui a donné le brassard, sachant que Côme maintenant, c'est quand même un
2: très bon organisateur de jeu de derrière. J'adore ça.
0: Donc, un autre joueur que moi je vise à plus, Désiré Doué contre la Belgique.
2: J'en
0: parlais quand même.
2: J'avais
0: connu Désiré Doué, mais là, est-ce que c'est pas le facteur X devant.
3: Moi je le mets titulaire à gauche et Mbappé en pointe.
0: Ah ouais?
3: J'enlève Dembélé.
2: Et moi j'enlève Dembélé aussi.
0: Mais les gars.
2: Et je mets Olise à droite, bien sûr.
3: On peut ouvrir le débat Dembélé.
0: Vous êtes trop hâtifs sur Dembélé. Moi je trouve qu'il a été bon dans ce qu'il
2: Dembélé,
0: a proposé.
2: Dembélé, ça fait 10 ans déjà qu'il est en équipe de France. Il n'a jamais été performant. Mais ça fait 10 ans.
3: Dembélé, tu peux dire que c'est un titulaire indiscutable en équipe de France? C'est le premier joueur que tu mets en attaque, Dembélé?
0: En 9.
3: On parle du Ballon d'Or.
0: En 9, oui. Moi je mets Désiré Doué à droite.
3: Mbappé
0: à gauche.
2: Olise à droite.
3: Oui, il y a Olise.
2: Tu le mets où, Olise?
3: Olise, Mbappé, Doué.
0: C'est pas pareil. Alors, c'est
3: Doué,
0: deux profils,
3: Barcola. Moi, je préfère Doué que Barcola.
0: C'est
3: mais...
0: deux profils différents. Bloc bas, il vaut mieux un Désiré Doué. Équipe avec plus d'espace, tu prends un Olise. Mais vraiment, il y a un match entre les deux.
2: Olise, il est titulaire tous les jours.
3: Ah ouais.
0: Ben, c'est pas le même profil.
2: Ouais,
0: pour déverrouiller. Contre l'Espagne, tu mets Doué. Mais je suis sûr qu'il t'apporte plus que Michael Olise qui s'est empêtré dans
2: la
0: défense.
2: Ça dépend de ton milieu de terrain derrière. C'est
0: le genre de joueur qui, dans les petits espaces,
3: Olise est beaucoup plus juste que Dembélé. Dembélé, il lui faut combien d'occasions ou de frappes pour cadrer, quoi? Mais il est d'une maladresse.
2: Il est décisif devant le but et en passe des.
3: Mais oui, Dembélé, mais c'est il est toujours caractérisé par cette maladresse, quoi. C'est
0: ouais,
3: impressionnant.
0: Et puis il va coller un triplé contre l'Italie, puis tout le monde criera au génie. Donc
2: non, même pas.
0: J'attends de
2: même
0: voir.
3: Il met, un triplé contre, moi, c'est contre la Norvège à la Coupe du Monde, ouais. Là. Mais oui, voilà, mais... un match.
2: C'est la Norvège B. C'est la Norvège B.
0: Avec une facilité, déconcertante.
2: Oui, mais c'était pas les titulaires.
0: Mais je suis d'accord avec vous sur le fait qu'il a une certaine inconstance, mais ça fait que deux matchs.
2: Je remets peut-être Mbappé en pointe.
0: Non, mais les gars, arrêtez avec ça.
3: Mbappé,
0: ah, mais côté
3: Mbappé
0: gauche.
3: En pointe, mais Doué, Olise.
0: Mais non, voilà. Mbappé à gauche, Dembélé dans l'axe, c'est là où il a explosé avec le PSG. Laissez-lui le temps, ça fait que deux matchs en sélection qu'il joue enfin dans son poste préférentiel. Je vous dis, dans 3-4 matchs avec Zidane, il va exploser à ce poste. Et ce sera terminé, ouais, il n'y aura plus de débat.
3: Mbappé, les statistiques qu'il a là depuis la saison dernière, c'est en pointe au Real.
0: Oui, mais regarde les statistiques qu'il avait quand il jouait à gauche, elles étaient similaires en vrai.
3: Oui, tu es obligé de composer.
2: Mais c'est plus, c'est pas un vrai ailier.
3: À partir du moment où t'as...
0: Non, mais par contre, les gars, soyons rationnels et objectifs.
2: Il ne va pas étirer une défense comme Barcola, il ne va pas prendre la profondeur
0: Dembélé,
2: comme Barcola.
0: Dembélé aura plus de chances de marquer en étant dans l'axe que sur un côté, alors que Mbappé est capable de marquer autant d'un côté, en évoluant sur un côté que dans l'axe. Donc, potentiellement, si tu veux accroître ta faculté à marquer les buts, tu mets Dembélé dans l'axe. Et tu mets Mbappé sur le côté gauche.
2: Dembélé, je le fais rentrer en cours de match en impact player.
3: Oui, voilà, 60e, 65e.
2: Voilà, 85e, 88e.
0: Mais... Les gars, le temps passe très vite.
2: Bon, un dernier que j'ai bien aimé, moi, c'est en défense Jérémy Jacquet.
3: Oui,
2: voilà, très gros match. Ouais. Meilleur que Lacroix, que je trouve un peu lent.
3: Ouais, Lacroix, je suis pas fan.
2: Jérémy Jacquet, très bon. Il fait un très bon début de saison à Liverpool.
0: Il a un profil assez unique, je trouve.
2: En défense, sans trop, on est costaud.
0: Pareil, il est très jeune, il a peur de rien.
3: Il y a Saliba qui revient.
2: Mécano, il est monstrueux.
3: Début novembre, j'ai vu aussi Saliba qui revient.
0: Voilà. Saliba va faire du bien quand il va revenir. Saliba Jacquet, ça peut être. Non, après, Upamecano est devant.
3: Il y a Upamecano.
2: Konaté, on l'a déjà oublié presque. Il est loin maintenant.
0: Konaté, le problème, c'est qu'il a fait 2 saisons de 3 à Liverpool. Oui. Et ça y est, c'est fini. Ouais. Voilà. Il aurait dû partir bien avant.
3: S'il part gratuitement, c'est pas pour rien qu'on a été.
2: Ah bah, c'est sûr.
0: Allez, on part en pause et on continue le débat juste après. À tout de suite.

0: Et on est de retour dans 100% foot pour la troisième partie. On continue notre gros débat autour de l'équipe de France. Juste avant la pause, on parlait des joueurs qui... On faisait un petit bilan des joueurs qui nous avaient bien plu. On va enchaîner avec des joueurs qui nous plaisent un petit peu moins, qu'on aimerait peut-être... voire moins dans cette équipe. Et après, je vous propose qu'on fasse une petite compo fictive du match contre l'Italie. Les joueurs qu'on aimerait voir dans cette équipe. Alors, Aurélo, à toi la main. Il y a un joueur ou deux que tu aimerais voir disparaître de cette liste.
1: Bon, y en a un, pour moi, qui a perdu énormément de points. Et ça va être très dur quand il va revenir de blessure. Il n'était pas appelé sur ce rassemblement-là, mais parce que son style de jeu ne correspond pas au style direct et rapide et technique que veut Zidane au milieu de terrain, c'est Tchouaméni. Vous allez dire que je fais une fixette un peu sur lui, c'est possible.
2: Moi, je suis assez d'accord.
1: Mais même dans la pleine possession de ses moyens physiques, je trouve que son jeu n'est pas Zidano-compatible. Voilà. Après, je pense qu'il a perdu des points par rapport à ceux qui étaient là, qui en ont marqué. Et juste derrière, Rabiot n'est pas très loin d'être un peu dans ce genre-là, parce qu'il n'a pas un jeu, il ralentit le jeu.
0: Il met
1: plus d'impact que Tchouaméni, mais il ne colle pas vraiment au plan de jeu que veut Zidane.
0: Il suffit que Dacunia, qui pour moi sera titulaire contre l'Italie, refasse un match,
2: il faut qu'il confirme.
0: Et je pense que c'est fini pour Tchouaméni.
2: Il faut qu'il confirme.
1: Et si le pivot, après le double pivot devant, si c'est Koné, Kamavinga, ils font un gros match.
0: Kamavinga fait un très bon match.
1: Et Kamavinga revient bien. Je mise plus sur Kamavinga que sur Rabiot ou Tchouaméni.
2: Après, Kamavinga, il faut qu'il joue au Real. Et pour l'instant, il joue pas. Très peu.
1: Ouais, ou alors, il faut qu'il parte au Mercato.
2: Ah, mais il aurait dû partir déjà.
1: Qu'il vienne à Marseille. Pour remplacer Kondogbia.
2: Non, mais après, c'est ça. C'est qui on a derrière dans les milieux de terrain. Tu vas
0: Koné, j'aime bien moi Koné.
2: C'est pas mal Koné.
0: En l'état, moi je pars
2: Zaïre Emery. Moi Zaïre Emery, je le mets au milieu.
0: Ouais, mais en l'état là.
1: Tu mets un truc un peu technique, tu mets Dacunia,
0: Koné, Rabiot.
1: Kamavinga plutôt, parce que moi je mets pas Rabiot.
2: Kamavinga, ouais, pour se projeter vers l'avant.
1: Ou alors tu mets un joueur plus offensif, tu mets Cherki comme elle a voulu faire en milieu relayeur, en 8-10. Pourquoi pas.
2: Ouais.
1: Parce qu'il veut un milieu de terrain technique. Moi, ça, j'aime bien cette idée-là, un peu à l'espagnol, du coup.
0: Rabiot, c'est plus technique que Kamavinga, quand même.
1: Je suis pas convaincu. Non,
2: Kamavinga...
1: Kamavinga, techniquement, c'est au-dessus
2: Oui.
0: Ah bon
1: Rabiot, il va mettre de l'impact physique, il est grand, machin, mais je suis pas sûr qu'il soit techniquement meilleur
0: c'est pas
1: que
0: dégueulasse,
1: Kamavinga.
0: Quand même.
2: Kamavinga est plus rapide que Rabiot aussi.
0: Oui, ça, au niveau vitesse, d'accord,
1: plus vite,
0: mais je suis pas convaincu que...
1: Jeu long, Kamavinga est très bon en jeu long.
2: Ouais.
1: Oh, je suis pas sûr que moi, Kamavinga, techniquement, c'est pas mal. Hein.
0: Oui, je te dis pas je te dis pas que c'est le pipe, mais.
1: Oui, je suis pas sûr qu'il soit derrière Rabiot. Ça me fait rire.
0: Après, techniquement, au milieu, à part Tchouaméni qui a les pieds carrés, je trouve qu'ils sont tous plus ou moins doués avec le ballon. Koné, techniquement, c'est pas mauvais. Oui. Kamavinga, tu viens de le dire. Dacunia, bon, on a vu que c'était la classe.
1: Dacunia, ça peut faire comme le milieu de terrain.
0: Zaïre Emery, Zaïre Emery est pas maladroit non plus.
2: Moi, Zaïre Emery, je suis étonné qu'il soit pas là.
1: Alors après, il y a.
0: Et c'est le profil de joueur que Zidane adore. Il va faire sa place. Et puis, il n'a pas encore joué sur les deux premiers matchs. Il n'a pas été titulaire ni contre la Belgique ni contre la Turquie. Donc, il y a de grandes chances qu'il le soit contre l'Italie.
1: Moi, derrière, il y a celui qui n'a pas été appelé, mais que j'aime bien, il y a Boubacar Camara.
0: Zidane a dit qu'il voulait voir tout le monde. Donc, il y a de grandes chances qu'il titularise.
2: Il l'a pris pour le milieu de terrain, Zaïre.
0: Ah oui, il a dit. Le journaliste lui a dit pourquoi vous l'avez pris au milieu, c'est pour le faire jouer à droite.
1: Non, à droite, il a pris Kaloulou.
0: Il a dit si je l'ai pris au milieu, c'est pour le faire jouer au milieu.
2: Ah, et Koundé, ouais.
0: Voilà. À qui va le faire jouer au milieu.
1: Il est en balance.
2: Moi, j'arrête Koundé.
0: Donc, je mets une pièce. Je fais la transition justement avec l'Italie. Partons sur la compo que vous aimeriez voir ce soir contre l'Italie. En gardien, bon, il n'y a pas de débat, c'est Maignan.
2: À gauche, Truffert.
0: Truffert. Je pars sur. Vous partez sur
1: peut-être Kaloulou à droite. J'ai pas envie de revoir Koundé.
2: Je mets
1: Mécano, Jacquet en défense centrale.
0: Moi, je suis d'accord pour l'instant avec cette défense-là, avec Kaloulou à droite.
1: Dacunia devant.
0: Ouais. Avec Zaïre Emery.
1: Je mettrais un Zaïre Emery Kamavinga.
0: Je mise sur Zaïre Emery Koné.
1: Et peut-être faire rentrer en deuxième période.
2: Il va peut-être mettre Koné, il n'a pas trop joué. Il va peut-être mettre Koné.
1: Et j'aimerais bien revoir, peut-être en deuxième période, faire rentrer Cherki, quand même redonner une chance pour voir ce qu'il peut donner.
0: Et les 3-2 devant, vous mettrez qui? Dembélé en 9. Mais il va pas repartir avec le pôle, les gars. Je suis désolé de vous décevoir.
1: Non, et puis bon, de toute façon, il y a plus. Là, il va pas mettre Mbappé surtout.
2: Il va mettre Olysée titulaire, c'est sûr,
1: oui.
2: À droite.
1: Olysée.
0: Et Doué à gauche.
2: Et Doué à gauche. Ouais, Doué à gauche.
0: C'est propre.
1: Et Dembélé devant, oui.
2: Ouais, c'est propre. Oui. C'est une belle compo.
0: Et Dembélé
1: ouais, peut-être redonner une petite chance à Le Paul.
0: Un petit score, les gars.
1: Qui est peut-être en dessous, Le Paul, le step est un peu grand pour lui.
0: Un petit pronom.
2: Moi, je pense que ça va être serré quand même. Je vois pas un 3-0. Je vois un 2-1. Allez, 2-1 pour la France.
1: Je vais dire ça, bah, je vais dire 3-1 France.
2: Ouais, je vois pas non plus.
0: Allez, moi, je dis. Je pense qu'on va. Ce serait beau qu'on continue sur une clean sheet. Donc je mise sur une clean sheet et je mise
1: 2-0. Non, 2-0, je vais dire
0: 2-0. Dire 2-0 avec un but
2: c'est vrai de Doué. L'attaque de l'Italie, elle est pas.
1: Ouais, non,
2: pas
1: je vais mettre 2-0. Et puis les 4 buts qu'ils ont marqués contre la Turquie, je te dis, il y en a 2,5 de raccourci.
0: Et les gars, je vous annonce les buteurs. Doué qui ouvre le score et Dacuña qui finit en fin de match.
2: Mais je pense que ça va être un beau match parce qu'en plus,
0: il a mis un poteau contre la Belgique et là, ça va finir.
2: Ça aussi, pourquoi il joue tout le temps au Stade de France? Il y en a marre quand même.
1: J'aimerais bien qu'il délocalise, qu'il joue partout en France.
0: C'est un stade froid, sans âme.
2: Non, mais il n'y a pas d'ambiance.
1: Non, mais elle joue à l'OM, elle joue à Saint-Etienne, elle joue à Nice, les gars, partout en France. À Lille.
2: L'Espagne, ils font le tour des stades de toutes les villes.
0: Mais allez, les gars, il nous reste 20 minutes.
2: Ils jouent jamais à Bernabéu.
0: Il nous reste 20 minutes et un petit peu moins de 20 minutes et il nous reste énormément de choses à voir. Je vous propose qu'on parte sur le but en or. Donc, vous connaissez le principe. Trois sujets que j'ai choisis, que je vais vous présenter. Vous allez me dire sur lequel vous aimeriez partir. Et ensuite, on va au hasard, à l'aveugle. Je mettrai le doigt sur un des trois sujets et on partira sur celui-là. Vous aurez 2 minutes de temps de parole chacun. On ne se coupe pas la parole. Et c'est moi qui trancherai vers qui je tends pour donner le point. Qui c'est qui avait gagné le dernier but en l'heure? Il me semble que c'est toi, Thomas. Ok, donc ça fait 1-0 pour toi dans le but en l'heure. Oui, je t'avais donné le point, je me rappelle. Alors, les gars, les sujets, c'est le ballon d'or a-t-il.
1: C'est sur Gianni.
0: Aurel. Le ballon d'or a-t-il perdu de sa valeur? Les joueurs veulent absolument le gagner. Trop de lobbying autour du ballon d'or, ça c'est le premier sujet. Deuxième sujet, la sélection nationale est-elle devenue moins importante que les clubs? L'attachement au maillot national, l'importance sportive et financière des clubs. Deuxième sujet. Troisième sujet, faut-il arrêter avec les coachs étrangers en sélection? Proximité avec le joueur et le public ou manque d'identification nationale? Aurel, t'aimerais partir sur quoi?
1: C'est quoi le deuxième déjà?
0: C'est la sélection nationale est-elle devenue moins importante que les clubs?
1: Le premier peut-être. C'est quoi le ballon d'or?
0: Ok, c'est le ballon d'or, a-t-il perdu de sa valeur? Ok. Et toi, tu aimerais partir sur quoi, Thomas?
2: Le deuxième.
0: Donc je vais faire glisser mon doigt et je vais l'arrêter sur un sujet... Ok, donc le sujet est la sélection nationale est-elle devenue moins importante que les clubs? L'attachement au maillot national ou l'importance sportive et financière des clubs? Donc Thomas, tu avais choisi ce sujet, enfin c'était ton sujet préférentiel, donc on va partir là-dessus. Et j'avoue que c'est un sujet moi qui m'intéresse aussi pas mal. Mmh. Donc bah, Thomas, à toi l'honneur, tu as 2 minutes, top chrono.
2: Alors, déjà, rien que nous trois, on en parlait tout à l'heure, ces matchs... alors, en soi, il y a un enjeu sportif, mais ces matchs internationaux, en plein milieu de la saison, trêve de 3 semaines, le championnat nous manque, les championnats nous manquent. La petite routine du week-end, le petit match du dimanche soir. Moi, je reste persuadé que la plupart... Et beaucoup de supporters français regardent les grandes compétitions, l'Euro, la Coupe du Monde, à la limite la Ligue des Nations. Bon, déjà, rien que ça, ça ne fait pas rêver non plus. Mais ces matchs-là, alors là, je vous le donne à 1000. Là, on est tous hypés, on regarde parce que c'est Zidane. La prochaine trêve, déjà, il y aura peut-être moins de monde qui va regarder. Celle d'après, encore moins. Mais moi, pour le coup, non, ça me... Déjà, c'est trop long, 3 semaines. On affronte en plus à chaque fois les mêmes équipes. Les équipes s'affrontent entre elles pendant 3 semaines. Et puis non, le championnat, les championnats, c'est le championnat, c'est le pain quotidien du foot. Il y a de quoi déblatérer sur des sujets quotidiennement.
0: Il te reste 30 secondes.
2: Non, moi je suis pas hypé par ces trêves-là. Qui plus est, une trêve de 3 semaines, je trouve ça horriblement long. Jouer en plus à chaque fois les mêmes équipes sur 3 semaines, bon voilà, ça fait un système de match aller-retour, ça a ni queue ni tête, ces compétitions n'ont ni queue ni tête, donc moi je préfère le championnat et je suis pas hypé par ces matchs là.
0: Top chrono, à toi Aurel, 2 minutes.
1: Repose-moi.
0: La sélection nationale est-elle devenue moins importante que les clubs?
1: Ok. Bah, je vais essayer d'apporter un point de vue contradictoire, histoire de jouer le jeu, même si je peux être un peu assez d'accord avec toi, Thomas. Je pense, je vais me mettre du côté, du point de vue de, d'un joueur de foot, oui, le club, c'est mon pain quotidien, oui, c'est ce qui me rapporte de l'argent, c'est mon travail, c'est mon job. L'équipe nationale, c'est la reconnaissance de mon talent, c'est accéder à l'élite de mon sport, être reconnu parmi les 22 meilleurs footballeurs de mon pays et affronter les 22 meilleurs joueurs de tous les autres pays dans des compétitions internationales. La Coupe du Monde, c'est le Graal, j'en reste persuadé, de tout joueur de foot. Un joueur de foot qui commence, un gamin, tu préfères gagner la Ligue des Champions ou la Coupe du Monde? Et tu préfères gagner la Coupe du Monde. Hein. On a tous l'image de Maradona à 12 ans qui dit ça, hein, qui rêve de devenir joueur de foot professionnel et de gagner la Coupe du Monde. Donc, de jouer une Coupe du Monde et de la gagner. Voilà, la Coupe du Monde, en plus, c'est une fois tous les 4 ans, ce qui est rare, on fait la valeur. Et c'est pour moi l'excellence. C'est, t'es sélectionné parmi les meilleurs joueurs de ton pays, tu représentes ton pays, ton maillot. T'es avec tes potes, tu n'es pas payé pour ça. Tu te dépasses pour être le meilleur avec tes coéquipiers, pardon. Encore une fois, tu n'es pas payé, tu ne reçois pas de salaire. Tu as des primes de match si tu gagnes des matchs, qui reversent en plus en grande partie. Je pense que le foot de sélection reste à part, en effet, et reste au-dessus et reste ce qu'il y a de plus compétitif, malgré tout.
0: Ok, bon. Vous avez un sens du timing, les gars, qui est incroyable. Donc, je vais être... T'as fini, hein?
3: Oui,
0: donc,
3: oui.
0: Je vais...
2: Moi, pour le coup, je me suis placé en tant que spectateur. La oui, sélection mais en tant que spectateur, mais...
0: On se place du côté raison. Qu'on veut.
2: Il n'y a rien au-dessus de la sélection, ça, c'est...
1: Alors, t'as moi, joué par la question, on pouvait l'aborder de différentes manières, donc j'ai préféré le prendre...
0: Je vais donner mon avis avant de trancher. Alors, moi, je suis clairement plus hypé par le football de club que par le football... de sélection. Je suis d'accord avec toi, Aurèle, quand tu dis que le football de sélection, c'est le gratin de son pays. Par contre, et ça, on pourra pas me faire enlever ça de la tête, c'est que je suis pas d'accord quand tu dis que c'est l'élite du football. Pour moi, l'élite du football, c'est la Ligue des Champions. C'est la compétition mondiale au monde qui est la plus relevée. Et c'est une compétition que tu ne disputes qu'avec tes clubs et pas en sélection. Là, on a vu la faiblesse affligeante de cette Coupe du Monde. Alors certes, t'avais les meilleurs Espagnols, t'avais les meilleurs Français, t'avais les meilleurs Allemands, t'avais les meilleurs Capverdiens. Mais c'était une faiblesse affligeante. Et on s'est régalé à voir les matchs de Ligue des Champions. On a vu un PSG Bayern. Peut-être le plus beau match de ces 10 dernières années.
1: L'Euro, c'est presque voilà. Plus dur qu'une Coupe du Monde.
0: Je suis désolé, Aurèle, mais je vais donner mon point à Thomas.
1: J'ai l'habitude.
0: qui est d'accord pour dire que le football de club. Et puis, même en tant que supporter, on vit pour notre club, on attend ça avec impatience chaque week-end.
1: Non, mais je suis d'accord, parce que voilà. Le quotidien, c'est vrai, on suit chacun notre club de cœur, on a chacun le nôtre en plus, on voit l'évolution d'une saison, les blessures, comment l'entraîneur rebondit, les bonnes séries, les mauvaises séries. On aime suivre ce quotidien-là. Toute la saison, c'est vrai. Après, moi, quand j'étais enfant, le parfum de la Coupe du Monde, j'achetais les vignettes Panini avec tous les grands joueurs qu'il y avait, machin.
2: C'est ce que je disais, les grandes compétitions, oui, tout le monde est derrière sa télé.
1: Bah ouais.
2: Mais là, la Ligue des Nations ou les matchs là, de Calif,
0: Oui, tout le monde s'en fout. On va pas se mentir, tout le monde s'en fout.
2: Tout le monde s'en fout. Là, on regarde juste. Tout le monde regarde parce que c'est
1: joueur. En tant que joueur, même la Ligue des Nations, je veux qu'on m'appelle. Si on m'appelle pas, je suis dégoûté.
2: En tant que joueur, oui. Y a...
0: Allez les gars, il nous reste très peu de temps. J'espère qu'on aura le temps de tout voir. Je vais enchaîner vite fait avec le foot gardois et les infos en vrac. Foot gardois, ça va aller très vite.
3: Ah, très vite, ouais.
0: Les amis, donc figurez-vous que l'OAC, sur la pelouse, de Rousset, qui était second avant le début du match, est allé gagner 2-0.
1: Non.
0: Prochain match contre Montpellier 2 à Pibarro, que je vous invite à aller voir d'ailleurs. Montpellier qui est relégable, 12e sur 14. Alès réalise une bonne opération grâce à sa victoire, puisqu'il se replace 3e avec 6 points. Un petit point du FCS Pali, second avec 7 points. Et le leader est toujours invaincu, c'est Baird qui enchaîne 3 victoires en 3 matchs. Mention spéciale pour Nicolas Benezé, qui est le meilleur buteur et le meilleur passeur du club à l'heure actuelle, avec 2 buts et une passe décisive. Concernant le Nîmes Olympique, qui n'a pas joué ce week-end, il n'a pas joué ce week-end, mais reste sur une dernière victoire au Lyonnais le week-end d'avant, 3-1, et qui va accueillir hier... au prochain match, là, ce week-end. Match hier au sommet, demain. Puisque hier est second et toujours invaincu avec 3 victoires et 2 nuls.
2: C'est hier, mais demain.
0: Carton plein pour les Crocos, leader avec 15 points sur 15 possibles. 14 buts marqués et 2 buts encaissés. C'est un début de saison quasi parfait pour les Rouges et Blancs. Messieurs, est-ce que vous avez un prono pour ce match?
2: J'y serai, je vais au stade, moi, en plus, demain. Il score pas mal, donc... bon, après, c'est le deuxième. Allez, je vais dire 3-1 pour Nîmes.
0: Ok.
1: Moi, je vais dire match nul, 0-0.
0: Ouais, moi, je vais dire match nul, 1-1 ou 2-2. Et en cas de défaite, il faut savoir que
2: même, des photos.
0: Même en cas de défaite, Nîmes restera quand même leader du championnat parce qu'ils ont 4 points d'avance sur hier. Donc,
2: on a envie de voir le Nîmes Olympique remonter. Oui. On a envie, c'est le club phare un petit peu de la région. On a envie de les revoir.
0: Allez, on enchaîne avec les infos en vrac. Messieurs, vous connaissez le principe. Je vous donne une info. Je m'en fous pas. Vous avez le droit de vous en foutre. Tout simplement. Première info, Nasser Al-Khelaifi déclare « La FIFA n'est pas pour moi » et décline un poste à la présidence, on en parlait tout à l'heure. Je m'en fous pas.
2: Est-ce qu'il y aurait eu moins de magouilles avec Nasser qu'avec Infantino?
1: Pas dit non plus.
2: Je suis pas sûr.
0: Lequel est le moins sale des deux? Peut-être que Nasser est moins sale, quoi. Mais bon.
2: Entre la peste et le choléra.
1: Ouais, voilà.
0: Au moins, il y en a un qui met des billes dans le football français, pas l'autre, mais bon.
2: Ouais.
1: Ouais.
0: Donc, on s'en fout pas
2: Moi, je m'en fous un peu. Je trouve qu'il a déjà énormément, voire trop d'importance.
1: Ouais. Et puis, il a trop de casquettes un peu partout.
0: Ok. Non. Le CEPAC Vélodrome va s'allumer en rose tous les soirs d'octobre entre 20h et 22h en guise de symbole de prévention et de dépistage contre le cancer du sein. Je m'en fous, je m'en fous pas.
1: Ah, c'est bien. C'est bien.
2: Très belle initiative.
1: Bien sûr.
0: Très bien, je suis d'accord avec vous. La vente du FC Nantes aux alentours de 125 millions d'euros à l'entrepreneur Paulo Tavares.
2: Ça vaut 125 millions d'euros,
1: c'est un club en Ligue 2.
0: C'est très très cher. Est en cours de négociation.
1: Il est évalué à 15-20 millions en vrai.
0: Les gars, je me rappelle plus du prix auquel avait racheté le PSG le Qatar, mais on était en deçà des 100 millions.
1: Ouais, c'était pas 50-60 millions.
0: Ouais, il me semble dans ces eaux-là.
2: Je suis choqué du. Je m'en fous pas.
0: Vous êtes choqué.
1: C'est choqué parce que ça ne vaut pas ce prix-là. Et c'est surtout l'homme d'affaires qui est derrière tout ça. Ça fait 20 ans qu'il essaie de racheter des clubs. Entre autres, il y a eu Saint-Etienne et Nice à une époque. Et à chaque fois qu'il faut mettre les billes, qu'il faut dire il y a de l'argent, le mec il disparaît.
0: Moi, je m'en fous pas parce que je suis bien content que Kita se barre.
2: Pour le football français, pour le FC Nantes,
1: oui,
2: c'est très bien.
1: Mais pas, faites gaffe à qui vous vendez. Quoi.
2: Voilà. Ouais,
1: refaites pas une Gérard Lopez.
0: Ça sera pas pire que Kita.
1: Et ce mec a l'air quand même très louche.
0: Ouais. Hakimi sera bien jugé pour suspicion de viol début 2027. Je m'en fous.
2: Très bien.
0: Ouais. Ok. Sous contrat jusqu'en juin prochain, Christophe Galtier ne ferme pas la porte à un retour en Ligue 1. Je m'en fous pas.
1: Je m'en fous pas.
2: Je serais content de le revoir en Ligue 1. Alors, est-ce que ça serait dans un top club? Peut-être pas. Mais moi, je serais content de le revoir en Ligue 2. Okay. En Ligue 1, je trouve que c'est un très bon entraîneur Ligue 1.
1: Ouais, okay. Il est un peu passé.
2: Mais dans un club, je te dis, je
1: Angers,
2: pas, Lorient,
1: Le Havre.
0: Ouais, dernière info qui concerne le prix exorbitant des places au Parc des Princes, la très forte hausse du prix des places au Parc des Princes.
2: Vous l'avez voulu le Qatar.
0: 500 et 2000 euros. Donc,
1: salaud de pauvre, barrez-vous.
0: J'ai des places entre 500, 800 et 2000
2: donc
0: euros.
2: C'est plus cher que quand il y avait Neymar, Messi, Mbappé.
0: C'est de plus en plus cher. Ouais.
2: Parce que moi, j'étais allé voir un match au Parc, justement, il y avait Neymar, Messi, Mbappé. J'avais payé 200 balles pour être au
0: Parc. Il y a un article qui est
1: pas. C'est pas censé être un sport populaire.
0: Il y a un article qui est paru il y a une semaine et en trois semaines le prix des places a doublé quasiment.
2: Ils sont double champions d'Europe.
1: C'est vrai, ils en ont besoin, le Qatar.
2: Ouais, mais c'est ça, c'est que c'est dégueulasse.
0: Allez, les gars, il nous reste.
2: Ça rend le stade inaccessible.
1: C'est censé être un sport populaire qui va en famille.
0: Il nous reste 5 minutes, juste avant qu'Aurel nous présente sa chronique. On fait quand même un petit jeu. Vous voulez quoi? Carton jaune, carton rouge? Un tu préfères?
1: Carton jaune
0: ou un tir au but?
1: C'est bien ça.
2: Ouais.
0: Allez, carton jaune, carton rouge.
1: Allez.
0: Ok, donc je vous propose une situation et vous me dites si ça vaut jaune ou si ça vaut rouge. Ok.
2: Ok.
0: Cristiano qui quitte la sélection portugaise sur un coup de tête sans dire au revoir. On en a parlé
1: tout à l'heure.
0: Carton jaune ou carton rouge. Oh, on est bien d'accord. Mohamed Sanadji, ancien responsable de la sécurité des Bleus, est mis en examen dans une affaire de corruption et est soupçonné d'avoir obtenu plus de 300 000 euros auprès de plusieurs internationaux français.
1: Zidane le voulait dans son staff.
0: Entre 2020 et 2024.
1: Il l'avait pris et du coup, ils ont dû...
2: Et puis, il a eu un petit séjour à Marrakech chez Jamel Debbouze pour en échange d'avoir un stage.
1: Il a tapé tout le monde.
0: C'est carton jaune ou carton rouge?
2: Carton rouge.
0: Ok.
2: Corruption.
0: Paris Brunner, qui a imité un égorgement pendant sa célébration contre Strasbourg,
1: rouge,
0: a été sanctionné de 4 matchs.
2: Il y a assez de violence en France.
0: Carton rouge,
2: bien sûr. C'est débile.
1: Combien il a pris?
0: Il a pris 4 matchs, dont 2 fermes.
1: Ouais, il aurait dû prendre 4 fermes.
0: Et Galtier qui fait un doigt d'honneur au banc adverse lors du dernier match, c'est toujours appréciable. Est-ce que c'est carton jaune ou carton rouge?
2: Ouais. Ah oui, c'est vrai,
0: Galtier, il a fait un doigt d'honneur au banc adverse.
1: Ah bon? Ouais. Ah bah carton rouge.
0: Ouais, c'est pas très beau.
2: Carton rouge, ben non.
1: Voilà. Bah ne reviens pas en Ligue 1 du coup. Déjà, je m'en foutais.
0: Il est adepte de certains gestes fleuris quand même.
2: Ouais, bah, il est sanguin.
0: Il est assez coutumier du fait. Allez, Aurèle, on termine avec ta chronique que les auditeurs attendaient avec impatience.
2: Depuis le temps que je l'attends, moi aussi. On m'en a tellement parlé.
0: Il s'attend de mettre un terme à cette magnifique émission.
1: Voilà. Donc, un petit œil dans le rétro. Un joueur de légende. Alors, une fois n'est pas coutume, puisqu'il n'y avait pas de Ligue 1 cette semaine, ces deux dernières semaines. Donc, on est parti sur un joueur de légende international.
0: OK.
1: Hein, œil dans le rétro international. OK.
0: Allez.
1: Eh bien, c'est parti.
0: Donc, le but, c'est que...
2: C'est le premier qui trouve.
0: Ouais, c'est ça.
1: Okay.
0: C'est ça. Le premier qui a trouvé à gagner.
1: Voilà. Alors...
0: Les auditeurs, vous pouvez évidemment jouer chez vous ou dans votre voiture...
1: Alors,
0: y a pas de souci.
1: Pratiquant de MMA avant l'heure et accessoirement joueur de foot. Ah non, pardon, je me suis trompé, ça c'est le prochain. Ce que je ferai la prochaine fois. Je me suis trompé, c'était un mauvais teasing. Alors.
2: Ah, mais c'est vrai, en plus, je croyais que c'était une connerie. Mais...
1: Non, c'est une connerie. Mais c'est pas vraiment, parce que c'est le prochain que je ferai quand même. Donc,
0: t'as 3 minutes.
1: Joueur de foot né en 1965, j'étais un milieu offensif, un meneur de jeu, un 10 quoi, doté d'un pied gauche magique, mais le droit était pas mal non plus. Très bon dribbleur, très bon passeur, très belle vision du jeu et une frappe de balle surpuissante. Et oui, j'étais capable de mettre des buts de 30 mètres et je peux vous dire, j'en ai mis un bon paquet. Formé dans mon club formateur, ce qui est tout à fait logique, j'éclos très vite et marque énormément de buts et finis plusieurs fois meilleur buteur de mon championnat, dont je tairai le nom. À 22 ans, en 1987, mes performances me permettent de signer dans le plus grand club de mon pays, dont je tairai le nom, mais qui est champion d'Europe en titre. En petit indice.
0: En quelle année ?
1: En 87. J'y resterai 3 ans, le temps de marquer 93 buts en 128 matchs, de gagner 3 championnats, 2 coupes et...
2: Pardon, je te coupe. On a le droit de proposer en même temps ?
1: Oui.
2: Laurent Robert ?
1: Non. Et une super coupe de l'UEFA où je marque le but vainqueur sur coup franc.
0: Ouais. Et Bruno Gauthier ?
1: Non. Et qui me permet d'atteindre une demi-finale de Coupe d'Europe des clubs champions perdue contre Benfica en 88. Et nouvelle finale pour mon club de Coupe d'Europe des clubs champions, l'ancienne Ligue des champions donc, perdue en 89, 4-0 contre le grand Milan AC de Rijkaard, Gullit, Van Basten.
0: C'est l'Ajax.
1: Ces performances européennes attirent l'attention des plus grands cadors européens et tout le monde me veut. L'Apoel Nicosie, le Maccabi Haïfa, l'Ofi Crète. Mais c'est vers l'Espagne que mon pied gauche me guide, puisque je signe en 1990 au Real Madrid.
0: Gullit.
1: Non. J'y resterai seulement 2 saisons, et oui, seulement 2 saisons, 2 saisons mitigées, avec juste une super coupe d'Espagne et aussi quelques buts venus d'ailleurs, dont celui contre Osasuna, un tir de 50 mètres qui restera dans les annales et sera élu plus beau but de la saison. Alors pour me refaire la cerise, je pars 2 saisons dans le Calcio, à Brescia, où malgré une relégation la première saison, je reste au club la deuxième, m'attirant à jamais la sympathie des tifosi.
2: Ça c'est en quelle année du coup tout ça ?
1: En 90-92, Brescia. Ayant retrouvé mon football, et après une énorme Coupe du Monde 94, je tape dans l'œil du...
0: Ah, je sais.
1: Vas-y.
0: Il est italien.
1: Vas-y.
0: Roberto Baggio.
1: Non. Je tape dans l'œil du plus grand entraîneur de l'époque, qui me veut pour compléter sa Dream Team. Et c'est ainsi que je signe en 94 au Barça.
0: Au
1: Barça de Johan Cruyff.
0: Ouais, c'est pas Baggio.
1: Mais encore une fois, mon passage y sera mitigé. Et malgré encore quelques exploits, je quitte le club sans trophée au bout de 2 saisons. Alors, à 31 ans, déjà, ayant encore foi en mon football et en mon pied gauche magique, je tente un dernier pari et je signe en 96 en
0: Bundesliga.
1: En Turquie, à Galatasaray. Et là, mon talent explose enfin, tant sur le plan national qu'européen.
0: Il a fait Real, Brescia, Barça.
1: Je reste 5 saisons sur les bords du Bosphore, le temps de gagner 4 championnats consécutifs, 2 Coupes de Turquie, 2 Supercoupes et surtout, enfin, une Coupe d'Europe, la première pour un club turc, puisque je gagne la Coupe de l'UEFA en 2000 face au Arsenal de Thierry Henry, suivi d'une Super Coupe d'Europe contre mon ancien club, le Real Madrid. Et j'atteins également les quarts de finale de Ligue des Champions associés à la légende turque Hakan Şükür. Je prendrai ma retraite en 2001 à 35 ans, laissant dans le cœur des supporters stambouliotes un souvenir impérissable. Un petit mot sur ma carrière internationale,
0: ah oui,
1: puisque j'ai porté le maillot de ma sélection pendant près de 17 ans. Avec mon pays, j'ai participé à 3 Coupes du Monde d'affilée, 90, 94, 98. Et depuis ma retraite, mon pays ne s'est plus jamais qualifié pour une phase finale. Et oui, et même si en 90 et 98, on sort en 8e, 94 restera mon chef-d'œuvre, puisque nous serons sortis en quart de finale au tir au but par la Suède, future 4e. Auparavant, nous aurons battu la Colombie, une des favorites, avec 2 passes D pour moi et un but de 40 mètres, lobant le gardien, un but d'anthologie. Nous battons ensuite les USA et en 8e, l'Argentine de Batistuta.
0: Le Nigeria ?
1: Non.
0: Nous le Cameroun ?
1: Non. Nous n'aurons pas droit, hélas, à l'affrontement de deux numéros 10 de légende de l'époque, les deux meilleurs gauchers numéro 10 de l'époque, puisque Maradona a été suspendu. Merci le président de la FIFA de l'époque. Alors je termine le tournoi avec 3 buts et 3 passes D. Je suis presque élu meilleur joueur du tournoi. En tout cas, je fais partie de l'équipe type. Et je resterai à jamais l'un des meilleurs meneurs de jeu de l'époque, capable de fulgurances et de buts incroyables. Et je resterai surtout à jamais le meilleur joueur de l'histoire de mon pays. Je suis celui que l'on surnommait le Maradona des Carpates, Jorge Hadji.
0: Jorge Hadji. Ok.
2: Je connais pas du tout.
1: Et voilà.
0: Incroyable.
1: Okay. Écoute, Aurel, Jorge Hadji.
2: International quoi?
1: Roumain. Plus grand joueur de l'histoire de
0: Roumanie. Tu nous éclabousses de ta
1: légende de Galatasaray.
2: Ok.
1: Coupe de l'UEFA
2: sans regret.
1: Avec Alain Choucourt.
0: Pour dire la vérité aux auditeurs, il faut savoir qu'Aurel a écrit ça une heure avant de faire
1: ce matin.
0: Une heure avant de commencer l'émission.
2: Par contre,
0: il y a 6 pages d'écriture, quoi.
1: Non, mais à l'époque, c'était l'égal d'un Stojkovic, d'un Hadji, d'un Laudrup et d'un Maradona.
2: C'est pas ma génération aussi, malheureusement. Mais
0: on s'incline devant tant de culture.
2: Ah ouais, non. Et puis, c'est super bien raconté. Franchement, chapeau.
1: Merci beaucoup.
0: J'avoue que Breccia m'a un peu perdu. J'étais parti sur Baggio a joué à Brescia.
1: Baggio a joué à Brescia, a fini à Brescia avec Pirlo.
0: Et t'es gaucher, Baggio ?
1: Non,
0: droitier, c'est pour ça. Je savais que j'avais dit une bêtise. Okay. Et oui, Hadji, quel joueur ?
1: Immense joueur. Et regardez, allez voir les highlights. Il y a un truc sur YouTube qui s'appelle Compte de foot, une chaîne qui s'appelle Compte de foot, qui fait des résumés de 10 minutes sur un joueur. Et il y a beaucoup, beaucoup d'images.
2: Okay.
1: C'est génial. Et tu vois, il met des frappes de 30 mètres. Et ce but contre Osasuna, ou le lob en Coupe du Monde, c'était un joueur vraiment magique. D'accord. Vraiment magique.
0: Merci les gars.
2: Merci.
0: Merci pour cette belle émission.
2: Merci
0: une
2: à
0: fois.
2: Vous.
0: Merci à vous auditeurs. On se retrouve bientôt. Prenez soin de vous et on se dit à la prochaine.
1: Salut à tous.
2: À la prochaine.

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Il est 15h. Quinze heures.

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1: Bonjour à toutes et à tous, merci d'être à notre écoute. Tout de suite, voici l'agenda. Aujourd'hui, dimanche 4 octobre, dernier jour de la fête de l'agriculture paysanne du Gard, qui se passe à la salle de Loustaou à Pouzillac. Cette fête est co-organisée par la Confédération paysanne du Gard, l'ADE ARG et Solidarité Paysan 30. Au programme aujourd'hui, retrouvez un marché paysan et associatif. Diverses associations actrices du monde paysan seront aussi présentes pour aborder avec vous des sujets tels que le nucléaire, la sécurité sociale, de l'alimentation, les pesticides et de nombreux autres sujets. La fête de l'agriculture paysanne continue aujourd'hui de 9h jusqu'à 16h à la salle Loustaou de Pouzillac. Aujourd'hui, dimanche 4 octobre, le Lézard Théâtre reprend du service et vous propose le spectacle comédie tragique « Alaisan ». La compagnie L'Embellie vous propose Comédie tragique, un carnet de croquis sur le vif de notre monde contemporain. Grinçant, violent, drôle, c'est le combat perpétuel de l'individu face à l'absurdité du système qui le domine. Se battre pour avoir du travail, pour préserver sa dignité, pour rétablir une justice sociale ou défendre ses convictions. Tarif 12€ et c'est gratuit pour les moins de 16 ans. La pièce Comédie tragique est jouée aujourd'hui à 16h au Lézard Théâtre de Lézan. Toujours aujourd'hui, dimanche 4 octobre, l'association Chez Félix organise le Félixou, le festival des enfants à Anduze. De 13h30 à 16h, retrouvez des ateliers avec grimpe d'arbres, tyrolienne, cirque et danse africaine, parcours acrobatique, basketball, handball ou athlétisme. Puis dès 16h, vous retrouverez des démonstrations de la compagnie Encore, du parcours et de l'acrobatie avec le spectacle Roulis par la compagnie La Double Accroche, suivi d'un goûter. Buvette et petite restauration prévues sur place, l'événement se tiendra au parc des Cordeliers et l'entrée est gratuite. L'association Chez Félix organise le Félixou, le festival des enfants de 5 à 14 ans. Ça a lieu aujourd'hui à partir de 13h30 au parc des Cordeliers à Anduze. Demain, lundi 5 octobre, le groupe d'Amnesty International d'Alès Gare organise la projection du film Soulèvement au Ciné Planète à Alès. Soulèvement est un documentaire réalisé par Thomas Lacoste. Un portrait choral à 16 voix, 16 trajectoires singulières, réflexifs et intimes d'un mouvement de résistance intergénérationnelle porté par une jeunesse qui vit et qui lutte contre l'accaparement des terres et de l'eau, les ravages industriels, la montée des totalitarismes et fait face à la répression politique. Une plongée au cœur des soulèvements de la terre, révélant la composition inédite des forces multiples déployées un peu partout dans le pays, qui expérimentent d'autres modes de vie, tissent de nouveaux liens avec le vivant, bouleversant ainsi les découpages établis du politique et du sensible, en nous ouvrant au champ de tous les possibles. La projection sera suivie d'un débat. Le groupe d'Amnesty International d'Alès Gare organise la projection du film « Soulèvement ». Ça a lieu demain, lundi 5 octobre, à partir de 20h au Ciné Planète à Alès. Autre info, toujours demain, lundi 5, la Maison de ma région vous propose le vernissage de l'exposition « 90 ans du Front Populaire, l'héritage de 1936 » à la Bourse du Travail à Alès. Ce vernissage sera suivi d'une conférence débat sur l'histoire du Front Populaire, animée par Jean Van Hout de l'Institut d'Histoire Sociale de la CGT et Françoise Vernat, journaliste au journal La Marseillaise. Inscription obligatoire auprès de la Maison de ma région d'Alès. La Maison de ma région vous propose le vernissage de l'expo 90 ans du Front Populaire, l'héritage de 1936. C'est lundi, donc demain, 19h à la Bourse du Travail d'Alès. 17h passées de quelques minutes. Tout de suite, un sur la route des ondes qui concerne aujourd'hui les blocages qu'il y a eu cette semaine au lycée JBD. On vous souhaite une bonne écoute et une bonne fin de journée à toutes et à tous.

0: Bonjour à toutes et bonjour à toutes. Aujourd'hui, on parle d'un événement un peu spécial. On parle des blocus des lycées qui ont lieu en ce moment en France depuis ce lundi matin. Et notamment, là, on va parler de celui qui a eu lieu au lycée Jean-Baptiste Dumas à Alès. Alors, dès lundi matin, un groupe de lycéens a amassé des poubelles, des grilles et autres obstacles pour bloquer l'entrée de l'établissement. Et très vite, une foule d'élèves s'est assemblée en soutien à cette initiative. Certains ont écrit quelques slogans sur des cartons. Ils dénoncent notamment l'état du lycée, leur rythme de travail, Parcoursup, le dérèglement climatique, l'inaction de la France à l'encontre d'Israël au regard des massacres à Gaza et en Cisjordanie. Bref, le présent comme l'avenir les inquiète et ils tiennent à être entendus. C'est pourquoi RGO s'est rendu sur place pour leur donner la parole. Reportage Moïse Grelier.
1: Donc on est devant le lycée JBD du coup d'Alès, on est en train de faire un blocus, on a mis des poubelles et des barricades. On a mis en place ce blocus pour protester pour notre droit à une éducation digne parce que le lycée est en train de tomber en ruine littéralement et il y a de moins en moins d'argent qui est mis pour l'éducation. Donc on a le bâtiment F et le bâtiment I, donc le bâtiment des internes et le bâtiment des généraux qui penchent très dangereusement et qui pourraient tomber. Et l'argent du coup qui était censé être là pour financer les réparations a été mis dans le bâtiment A il y a quelques années parce que ça a pris feu et du coup on a plus d'argent pour renouveler ces bâtiments. Du coup, on est en danger littéralement, surtout les internes.
2: Parlant des internes, l'internat l'année dernière, j'ai un ami qui a compté, il y a eu 18 alarmes incendies. Donc c'est pas des exercices. Les exercices, on est censé en avoir 3 par an. Et en fait, c'était globalement, bon, il y avait des gens qui faisaient n'importe quoi, mais il y avait aussi le fait que la chaudière cassait. Et on participe au mouvement donc, du 29 septembre, on le fait juste un jour avant. On a toutes leurs revendications, et si on peut en placer 2-3, comme la peur de l'avenir, notamment avec les brises en ciel qui arrivent, le Free Palestine, tout ça, on en profite. On est un mouvement totalement pacifique. On a eu des personnes qui sont venues sur le groupe Insta qu'on a créé pour commencer à vouloir dire « Ouais, on va niquer JBD, on va taper au mortier, etc. etc. » On leur explique pendant je ne sais pas combien de temps qu'il fallait être pacifique, non violent. Il faut qu'on soit, pour qu'on soit crédible, pour qu'on ne se fasse pas taper par les flics aussi accessoirement. On est là pour nos droits en fait. On est là pour défendre les élèves, pas pour être contre eux. Donc c'est pour aller leur taper dessus. Finalement, en fait, on est du côté de qui à un moment?
3: Il y avait aussi des gens qui se parlaient de Parcoursup tout à l'heure. Vous, est-ce que vous voulez bien décrire en quoi c'est...
1: C'est un système qui met en concurrence les élèves depuis leur année de première, qui nous met une pression monstre sur nos dossiers scolaires et qui nous met tous en compétition depuis la première, voire même la seconde, et qui classe les élèves d'une manière dont on ne connaît pas. On ne sait même pas comment fonctionne réellement Parcoursup. Donc c'est vraiment... On joue au poker avec notre éducation, littéralement.
2: Il y a aussi, donc avec Parcoursup, il y a tout ça, il y a le fait que c'est du pile ou face, il y a les repas du Crous à 1€, il y a plein de polémiques en ce moment, c'est-à-dire qu'il n'y a pas assez de repas, ils sont à 1€, mais la plupart des gens ne peuvent pas manger parce qu'il n'y a pas assez de portions, ils arrivent trop tard, ce genre de trucs, sauf que les cours en études sup finissent tard, il y a des cours qui finissent à 20h. On manifeste aussi contre, dernièrement ils ont parlé d'augmenter le coût des études, qui est déjà exorbitant, c'est déjà très dur, même pour des amis, j'ai des amis qui sont échelon 6 au Crous, déjà galèrent à payer leurs études alors qu'ils ont plein de bourses, mais c'est un enfer pour eux aussi. Donc ceux qui n'ont pas de bourse, c'est pareil. Bon, ils n'ont pas de bourse pour une raison, mais en fait, c'est juste extrêmement cher. Et Parcoursup égale parcours nul, finalement.
1: Oui, voilà. Et on a les bourses qui ne suivent pas le cours de l'inflation, c'est-à-dire que les étudiants deviennent de plus en plus pauvres et ne peuvent de moins en moins se payer une vie décente, alors que bah, justement, nous, les étudiants, lycéens et dans le supérieur, on est littéralement l'avenir du pays, on est les adultes de demain, et du coup, si on ne peut pas se construire sur une base qui est saine, le pays ne sera jamais sain. Et nous, on se bat du coup justement pour le futur du pays en général. Le prix de la cantine aussi qui a augmenté, qui est passé l'année dernière de 3€ à 4,50€, alors qu'on est déjà beaucoup à galérer à manger. Du coup, j'avais un ami l'année dernière qui mangeait quasiment jamais, parce que du coup sa mère ne travaille pas et il n'a pas de père. Du coup, il pouvait juste pas manger. Du coup, avec la hausse du chômage, ça fait qu'il y a moins d'élèves qui peuvent venir au lycée et qui peuvent vivre de manière décente et avoir une éducation décente.
3: Je reviens juste du coup sur ta collègue qui développait un peu le côté réchauffement climatique. Pourquoi vous, en tant que lycéen, vous êtes engagé? Comment ça vous affecte ces aspects-là?
2: Parce qu'on est terrifiés, parce que la planète se réchauffe, les stats le montrent. Là, si on veut arrêter le réchauffement climatique, ne pas monter, mais c'est même pas une question de descendre dans les degrés, mais juste arrêter, on doit arrêter toutes les émissions de CO2, ce qui est globalement impossible, parce que de base on en produit, et surtout qu'on en produit de plus en plus. Et genre, en fait, au bout d'un moment, c'est nous qui allons nous taper les étés à 50 degrés. Déjà, là, les étés sont beaucoup trop chauds. Cet été... Cet été, il y en a qui ont fait des malaises parce qu'il faisait trop chaud et qui supportent pas la chaleur, en fait.
1: Tellement il fait chaud, on est en septembre et dans plusieurs classes du lycée, depuis la rentrée, il fait 35 degrés, la température ne veut pas redescendre. C'est-à-dire que faire des cours dans ces conditions-là, c'est impossible. On est en train de mourir littéralement dans les classes. On a des professeurs qui sont au bord du malaise, on a des élèves qui ont fait des malaises dans les cours.
2: À l'internat, par exemple, on est au 3e, au 4e étage. Et encore, il y en a aussi qui sont au 5e étage, c'est les post-bac. C'est un enfer. On avait chaud, ils nous ont autorisé pendant un jour à ouvrir complètement nos fenêtres parce que c'est des fenêtres anti-suicide. En fait, on peut les dégonder. Sauf qu'au bout d'un moment, ouvrir les fenêtres, c'est bien. Hein. Mais on est au 4e étage. Quand on dort, on se réveille le matin, on a l'impression qu'on s'est pissé dessus tellement on a transpiré. Les douches, elles nous font des chaud-froid. Et généralement, quand elles font ça, on se dit la petite alarme incendie. L'année dernière, on en a eu. Alors, ça, il faut que j'en parle. Faut en parler à la radio, j'en ai marre. Mercredi soir, 23h30, minuit 30, l'alarme incendie. Jeudi soir, 23h30. Lundi, ils disent quoi ? C'est une bonne idée de faire un exercice à alarme incendie à 23h30. Donc on se prend une alarme incendie et les surveillants nous disent les résultats, c'est que vous étiez pas dans les temps, les copains. Évidemment, on n'est pas dans les temps, c'est la quatrième alarme incendie. On sait que c'est soit parce qu'il y a des gens qui font des conneries, soit parce que la chaudière, elle casse. Donc au bout d'un moment, on le prend plus au sérieux, on sait qu'on risque pas notre vie. Le mardi, à quoi ? Une coupure d'eau ! On n'a plus de toilettes, plus de douche, plus de lavabo, donc les filles qui avaient leurs règles, j'ose pas imaginer. On pouvait pas aller aux toilettes, on pouvait pas boire, on nous a donné des bouteilles de 50 centilitres pour tenir peut-être la soirée. Donc pour se laver les dents, pour se doucher, c'était compliqué, c'était rigolo. Et on a eu des retours des surveillants qui nous ont dit que le proviseur a dit que c'était inadmissible de louper les cours si on rentrait chez nous pour nous laver parce qu'on est interne, donc on ne peut pas faire des allers-retours tous les jours. On a peut-être besoin d'avoir une hygiène de vie et de rentrer chez nous, ce qu'on était tous prêts à faire le lendemain parce que ça allait peut-être durer toute la semaine. On était mardi soir, ça allait durer jusqu'à vendredi. Ça fait beaucoup de soirs en fait. Heureusement, l'eau a été remise dans la soirée. Bon, au début, elle était jaune et il n'y en avait pas assez pour qu'on puisse avoir une hygiène de vie. Mais après, le lendemain, c'était quand même un peu mieux.
4: Oui, moi je veux dire quelque chose aussi, c'est pour l'administration. Je trouve que l'administration, elle prend absolument pas au sérieux les élèves, mais elle n'en a rien à foutre. Hein. Pardon mes gros mots, mais personnellement, de mon expérience, j'ai eu énormément de problèmes. On a toujours vu que j'avais des complications, on a toujours vu que j'avais beaucoup de choses, et on ne m'a jamais pris au sérieux quand j'essayais de parler. On me disait juste que j'étais flemmarde, que j'avais aucune motivation, que je suffisait juste de travailler, de faire mes devoirs. Et surtout que l'année dernière, j'étais en général, je faisais des 7 heures, je me levais à 6h, je rentrais chez moi, il était 19h, j'avais en plus des choses à faire, j'avais un sport en dehors des cours, surtout que quand j'étais allée faire une réunion parents-prof, ma prof de physique-chimie m'avait dit que minimum c'était 2h par matière les devoirs. Je n'ai absolument pas le temps, surtout qu'ils disent oui vous êtes fatigué et tout parce que vous êtes sur les téléphones n'a aucun rapport, on n'a même pas le temps d'être sur nos téléphones, et qu'en plus de ça, on rentre chez nous, même pour manger, ça nous prend trop de temps, carrément des fois on ne mange pas parce qu'on n'a même pas le temps, et après on vient nous dire oui vous travaillez pas, vous avez la flemme, nanana, alors que non, juste on ne peut pas, et qu'on essaie de faire les devoirs, on nous gueule dessus parce que les devoirs sont mal faits, parce qu'on a oublié des choses, parce que les choses sont mal faites, même alors que les devoirs, le but de l'exercice, c'est de se tromper. Mais non, ils cherchent toujours la perfection et toujours à nous cracher le dos. Surtout que moi aussi, là, j'ai des complications avec l'administration, je demande de changer de classe, etc. L'administration ne m'a toujours pas répondu au bout d'un mois que je demande, je vais au lycée tous les jours, j'essaie de trouver des solutions, on m'oublie, en fait. Alors que j'ai juste envoyé une lettre, ils ont juste à me répondre.
5: Je connais quelqu'un qui était du coup inscrite l'année dernière au lycée et qui arrive le jour de la rentrée qui n'est plus inscrite, qui a été supprimée des listes du coup du lycée et des listes de toutes les classes, c'est-à-dire qu'elle a dû refaire son inscription et que jusqu'à aujourd'hui elle a ni CSP qui sont enregistrés, c'est-à-dire qu'elle se pointe au cours de manière non officielle, ce qui va fortement lui faire perdre des places sur Parcoursup, et quand elle va voir l'administration pour demander du coup d'être ajoutée dans ses cours, on lui dit non mais t'inquiète pas, on va le rajouter, sois patiente, ça fait un mois à peu près.
2: Et pour faire un truc sur le lien avec les téléphones, à l'internat on nous prend le téléphone à 22h, ok, on n'en parlera pas. De 20h à 22h on se dit on profite de nos téléphones, du coup on se couche encore plus tard parce qu'on fait nos devoirs encore plus tard. Bon, moi je me suis dit ok, je suis en général, si je veux survivre faut que je me fasse mes devoirs. De 20h à 22h je bosse un peu tout en profitant de mon téléphone parce qu'en fait au bout d'un moment faut que je me pose aussi dans ma journée, je peux dormir ou pas? Mercredi j'ai fini à minuit et demi, j'avais pas fini mes devoirs, je dors le matin, je me réveille, je suis complètement fatiguée, le soir je dois rebosser, donc en fait ça tue le cycle de sommeil. En gros on nous donne 2 jours de repos, sachant qu'on fait 5 jours d'affilée de travail qui c'est 8h, 18h, qui est même pas censé faire un cycle normal pour des adolescents. Que soit le matin on se réveille trop tôt et on n'est pas censé finir aussi tard, sachant qu'on a des activités extrascolaires, du travail et aussi souvent des soucis familiaux ou des problèmes personnels. Donc quand on nous donne 2 jours de repos, on nous juge, quand nous on choisit de se reposer pendant nos jours de repos, on nous juge parce qu'on n'est pas assez investi, que la génération Z elle est endormie ou je sais pas quoi, mais en fait qu'est-ce qu'on nous donne? on nous donne rien en fait, on nous surdonne du travail et on sait pas comment survivre. On est juste chaque jour, chaque matin en train d'aspirer et de sortir la tête de l'eau et on étouffe en fait, on meurt en fait.
6: J'avais un exposé de français à réviser, un livre entier à lire, j'avais trois problèmes de physique chimie de 1h30 chacun pratiquement. J'ai passé mon week-end à réviser, c'était insupportable, j'ai presque pas pu m'amuser avec mes amis sur les jeux vidéo ou quoi. Même dormir c'était compliqué parce que moi je suis quelqu'un d'anxieux et ça me met une pression dingue. Et carrément même en ce moment le midi j'ai qu'une heure pour manger, il y a trop de gens à la cantine et tout. Quand j'arrive il est déjà 30, j'ai tellement peu de temps pour me poser et manger que c'est insupportable, c'est horrible.
2: L'éducation nationale ils sont là à nous dire ouais dormez. Bah ok bah laissez-nous dormir en fait à un moment donné, je sais pas.

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1: Bonsoir à tous et merci d'être à notre écoute. Tout de suite, retrouvez l'émission de Rémi Goujon, Frères de Chaussures, une émission musicale consacrée au rap. On vous souhaite une bonne écoute et une bonne soirée.
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7: Bonjour à toutes et bonjour à tous et bienvenue à vous dans le deuxième épisode de Frères de Chaussures de cette 19e saison. Frères de Chaussures, une émission, je vous le rappelle, consacrée au rap et au rap français principalement, avec une touche de rap non francophone au milieu, enfin plutôt à la fin, pour le morceau numéro 7. Que du rap donc, mais plein de rap différents, car le rap est désormais ultra varié, des trucs les plus classiques, boom bap, ou fusion, rap électro, rap rock, des sonorités venues du monde entier, des Antilles, de l'Afrique, de l'Asie, mais aussi de plein d'autres courants musicaux, du jazz, du blues, de la pop, de la disco, bref, il y en a vraiment pour tous les goûts, et c'est ça que j'adore dans cette musique. C'est que je ne m'y ennuie jamais les oreilles. Voilà, une belle musique que me propose gentiment de diffuser sur leurs ondes pas moins de 19 radios associatives un peu partout à travers la France. Je rappelle l'importance des radios associatives parce qu'on n'en parle pas assez, tout simplement. Alors bon, là je pense que je prêche des convaincus puisque mon émission passe sur des radios associatives, mais donc c'est quand même un fonctionnement très particulier sur le paysage médiatique mondial, hein, d'avoir des radios asso. Nous, elles fonctionnent grâce notamment au FSER, le Fonds de soutien à l'expression radiophonique, qui est une grosse subvention que touchent les radios associatives en fonction des activités qu'elles mènent tout au long de l'année. Et donc, en fonction de, on va dire, du volume d'activité, cette subvention est plus ou moins grosse, mais en tout cas, elle représente une grosse partie du budget. Et chaque année, il y a des tentatives, évidemment, pour baisser cette subvention pour toutes les radios. Parce que, mes chiffres de l'époque, c'était plus ou moins 600 radios associatives sur le territoire métropolitain, il me semble. On ne compte pas les Outre-mer. Donc c'est quand même beaucoup beaucoup de radios, hein, et qui fonctionnent. Alors ça va d'une petite radio qui a un salarié, voire pas de salarié, et qui fonctionne qu'avec des bénévoles, jusqu'à des radios asso qui peuvent être quand même plus conséquentes et qui ont des réels gros budgets, etc. Et donc c'est très important de vous rapprocher de vos radios associatives parce que elles sont tout le temps plus ou moins en danger financièrement parlant. Elles ont tout le temps besoin en fait de bénévoles qui proposent soit des émissions de radio, comme par exemple moi je fais avec Frères de Chaussures, là vous pouvez le faire sur tous les thèmes qui vous intéressent. En vrai, je connais pas un thème qui soit pas intéressant à développer en radio, et puis là moi je fais que parler et passer de la musique, mais vous pouvez faire des montages, vous pouvez faire des reportages, des interviews, des micro-trottoirs, des trucs sonores, des créations, enfin les possibilités sont vraiment immenses. Et elles ont besoin de bénévoles, soit pour faire donc des émissions, mais aussi ne serait-ce que pour aller dans les conseils d'administration, de gérer, de s'occuper un peu de la gestion de l'asso, de gérer un peu les ressources humaines, etc. C'est des choses qui peuvent être faites bénévolement dans ces associations, donc je vous encourage fortement à vous engager là-dedans. En ce qui concerne mon fonctionnement, moi, eh bien, je fais cette émission de chez moi, sur mon canapé. C'est pourquoi des fois vous entendez les voitures qui passent dans la rue, des oiseaux qui chantent, le vent qui souffle, etc. Parce que effectivement, je suis chez moi. J'enregistre mon émission, enfin je l'écris, etc. Je monte et ensuite je la mets sur un blog Arte Radio. Et les radios qui sont intéressées pour la diffuser sur leurs ondes la récupèrent. Et donc, en échange, moi, une fois par an, je demande une attestation de diffusion qui prouve que ces radios ont diffusé mon émission et combien d'émissions elles ont diffusées. Parce que moi, tout le temps de parole, quand je vous cause là maintenant, ça je le déclare auprès d'un organisme qui s'appelle la SCAM. SCAM, Société Civile des Auteurs Multimédia, qui est une sorte de SACEM, mais pour les créateurs de contenu radio et vidéo. Et donc, ce qui fait qu'une fois par an, c'est inversement une fois par an, ils me payent mes droits d'auteur, et en général, ça me fait, on va dire, un 13e mois, ce qui est quand même pas dégueu. Et en fait, ça c'est pareil, c'est plus... plus je déclare de temps de parole et plus il y a de radio qui me diffuse, plus je touche de l'argent. Donc là, moi, sur une émission de 55 minutes à 1 heure, je déclare la moitié de temps de parole parce que je ne vais pas quand même déclarer des droits d'auteur sur les musiques que je diffuse, hein, c'est pas moi qui les ai écrites, n'est-ce pas? Et donc là, je suis sur 19 radios. Voilà, je vous laisse faire le calcul à peu près. Voilà, pour mon fonctionnement et pour être très clair sur comment fonctionne Frères de Chaussures. Donc, je remercie à chaque début d'émission toutes les radios, Radio Escapade, Radio Larzac, Radio Sommière, Radio Vassivière, Radio Grillot Verte, Radio Cocolico, l'autre radio, Radio Temps Rodez, Radio Calade, Radio Valois Multien, Couleur FM, Fréquence Mistral, Radio Alto, Booster FM, Radio Libre en Périgord, Frequenza Nostra, Radio Gemozo, Radio FM 43 et Fréquence Luz. Je vous rappelle donc qu'effectivement, il y a aussi l'audioblog Arte Radio. C'est une plateforme de blog audio qui héberge gratuitement plein d'émissions et plein de créations sonores également. Donc vous pouvez aller faire un tour sur cette plateforme. Vous trouverez plein de choses à écouter. Et si vous tombez sur le blog de Frères de Chaussures, vous pouvez l'écouter en ligne, mais aussi télécharger les émissions pour pouvoir les réécouter dans votre voiture, quand vous faites la vaisselle, quand vous partez faire des balades. Comme vous voulez, quoi, en fait, finalement. Voilà. Juste par rapport au petit changement que j'ai mis cette année, donc je vous en avais parlé dans la première émission, j'essaie de moins écrire tout ce que je dis. Voilà. J'ai eu qu'un retour, et il était positif en me disant « continue à moins écrire ». Donc j'imagine que vous êtes tous d'accord, ça fait 100%, il y a une réponse qui est positive, donc je vais rester là-dessus. On verra si ça fonctionne ou si ça fonctionne pas, mais en tout cas, là voilà, par contre, depuis tout à l'heure que je parle, j'ai pas tout écrit, peut-être ça s'entend, peut-être ça s'entend pas, c'est pas très grave. Mais en tout cas, tout au long de cette émission-là, encore, il va y avoir des phases où il y a des choses que je n'écris pas à l'avance, donc peut-être que vous entendrez des fois des petits bafouillis, des petites hésitations, c'est ce qui fait le sel de l'improvisation radio, et comme je n'ai fait plus mes émissions en direct comme c'était le cas à une époque, parce que c'est trop galère de s'organiser pour avoir le studio, pour être pile à l'heure, etc. Et ben, du coup, je me rajoute ce sel-là, parce que le but, évidemment, c'est que quand j'enregistre de chez moi, je n'ai pas de montage à faire, en tout cas dans mes temps de parole. Après, moi, j'ai juste à agencer mes blocs de parole avec les blocs musicaux, et donc je ne monte quasiment pas les émissions, sauf par exemple pour la première de la semaine dernière, ou il y a 2 semaines, pardon, où j'ai dû monter parce que j'étais trop long, j'avais trop parlé, parce que c'est le problème quand j'improvise. Et là, actuellement, je me rends compte que je parle trop, donc je vais arrêter et on passe à la musique.

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1: Akito, c'est le rappeur qu'on vient d'écouter, c'est le morceau Rééducation, c'est sur une prod de Herman, c'est extrait d'un album qui est sorti le 19 juin dernier qui s'appelle Khalota. Je sais pas comment on prononce, Khalota, je pense que ça fait, faut dire le son re, mais je suis pas sûr. Donc Khalota, nouveau projet de Aketo, un 9 titres, produit donc entre autres par Herman, mais aussi DJ Low Cut, H24, Many Days et Stab. Et au niveau des feats, on retrouve donc Alonzo, des psychiatres, Dandy Wolfie, pour un morceau qui est complètement fou, très très original. J'ai hésité à vous le passer, mais là, ça partait un peu trop loin dans l'originalité. J'aurais pu le faire quand même. Dandy Wolfie, pardon, mais je sais pas si j'ai dit bien dit le mot. Je me rappelle plus. Rubber quelque chose, le nom du morceau. Je vous encourage fortement à aller écouter. On retrouve aussi un featuring Dime H24 et L'Usine et Tunisiano sur un même morceau qui s'appelle Tourbillon. Donc un feat L'Usine Sniper en gros, ce qui est quand même pas dégueulasse. Parce que oui, Aketo, c'est un vieux de la vieille, un rappeur old school né en 1980. Et ouais. Le siècle dernier, vous imaginez, et qui a donc connu ses lettres de noblesse et qui a tout cartonné dans le rap français avec son groupe Sniper, avec donc Tunisiano et Blacko à l'époque. Début des années 2000, hein, il y a eu Du Rire aux Larmes, il y a eu Gravé dans la Roche et j'ai oublié le troisième. Il y avait trois albums qui sont sortis, qui ont cartonné. Et en fait, ils continuent beaucoup, beaucoup à tourner avec Tunisiano. Ils sont plus ou moins brouillés avec Blacko. Mais du coup, le duo Aketo Tunisiano, pour les suivre sur les réseaux sociaux, là, tout l'été, ils ont été dans les festivals avec Sniper, etc. Ils font les classiques et ils profitent des tubes qu'ils ont pu faire à l'époque pour remplir des festivals et continuer à tourner grâce à ça, et ça c'est tout à leur honneur. Et par contre, là où Tunisiano a fait quelques tentatives en solo et qui n'étaient pas vraiment très, comment dire, très probantes, on va dire, Aketo, lui, pendant tout un temps, il n'a rien sorti en solo, il avait sorti un projet qui s'appelait Crasheur de Venin, je crois que c'était 2007-2008, un truc comme ça, et après il a eu toute une phase où il n'avait rien sorti, et par contre depuis 2020, il n'arrête pas, puisque Khalota c'est son 12e projet depuis son retour en 2020, et surtout quand il est en solo, il s'autorise d'aller dans toutes les esthétiques de rap et ce qu'il aime bien faire. C'est vraiment un rappeur tout terrain, et c'est surtout un grand fan de rap, il a beaucoup beaucoup écouté de rap, notamment américain, et donc il se nourrit vraiment de cette scène américaine pour lui aussi s'amuser sur des instrus qui changent un peu de ce qu'il a pu faire avec Sniper notamment. Et puis dans les textes, dans le fond, pardon, vous l'avez entendu, c'est pas un vieux sur le retour qui est un peu critique sur la jeune génération, qui la mauvaise, on va dire. Lui, c'est plutôt un vieux qui veut challenger les jeunes et qui les met. Voilà, qui montre, moi, qui dit que je suis encore là, je suis prêt à rapper. Et d'ailleurs, il en invite beaucoup en feat. Parce que là, il invite, par exemple, H24, qui est pas de la même génération que lui. Mais sur d'autres projets avant, il avait invité des rappeurs de la nouvelle génération. Et plutôt que de faire le vieux con qui pense qu'il a tout compris et que c'est lui qui a raison sur le rap, lui, au contraire, il s'ouvre vraiment à toutes les esthétiques. Et c'est là, sur les 12 projets qu'il a sortis depuis 2020, enfin, si vous écoutez les 12 d'affilée, vous allez voir. Après, c'est souvent des formats courts, mais vous verrez à quel point son rap est vraiment divers et varié, que ce soit dans les flows, dans les placements, etc. C'est quelqu'un qui est tout le temps en recherche en fait, de nouveautés, j'ai l'impression, à Keto, et ce qui fait qu'ils ont une espèce d'éternelle jeunesse, musicalement parlant, pour un mec qui va donc sur ses 46 ans ou 47 ans. Et ben, je trouve que ça sonne très, très, très, très actuel. En tout cas, voilà, longue vie à Aketo. Moi, j'aime beaucoup ce qu'il propose à chaque fois et chaque sortie. En plus, comme il aime bien expérimenter, comme je l'ai dit, chaque sortie apporte son lot de nouveautés. Là, en tout cas, Khalota, c'est dispo depuis le 19 juin et vous pouvez l'écouter partout.

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adéquat, eh ben ça fait du bien. C'est plutôt agréable. Après, c'est pas un doigt personnel, hein, il vise pas quelqu'un particulièrement. C'est un doigt comme ça, voilà. Il aurait pu être pour, je sais pas, ben, Olivier Faure, par exemple, Macron, ben,

Bon, un morceau de 7 minutes dans une émission, c'est pas très sérieux, mais en même temps, quel morceau, je suis désolé. Sans nom, qui nous a habitués déjà à de très très bons morceaux, mais celui-là, j'avoue, je l'ai beaucoup beaucoup beaucoup aimé quand il est sorti. Sans nom, donc extrait avec le morceau qui s'appelle Bonne année de merde 4, ce qui vous laisse bien comprendre qu'il en a fait 3 avant, quand même, le type, il est sur une régularité de ce qu'il propose. C'est extrait du projet sans succès, pardon, qui est paru le 2 mai dernier. Là aussi, c'est un morceau que j'aurais voulu vous passer avant dans les émissions de mai-juin qui sont sorties l'année dernière, la saison dernière, pardon. Mais j'ai pas trouvé la place, j'ai pas trouvé le temps, j'ai pas eu envie à ce moment-là. Bref, là en tout cas, j'ai envie. C'est le projet sans succès paru le 2 mai dernier, un 13 titres, il n'y a pas de featuring et il y a pas mal de beaux producteurs, puisqu'on retrouve donc M3L et Sans Nom qui ont produit notamment le morceau Bonne année de merde 4. Et après, on retrouve surtout. Enfin, du coup, c'est beaucoup ces deux-là qui ont produit. Et après, c'est Loïc Richer et Sabège Prod aux arrangements. Sans nom, moi, je l'ai découvert avec un ou deux morceaux sur des compiles. Et j'ai de suite beaucoup aimé sa verve et son côté un peu nihiliste, son franc-parler, sa vision qu'il a vraiment très, très sarcastique sur le rap, en même temps, ouais, très réaliste et où il. Il y a assez peu d'espoir dans ses paroles que ça s'améliore. Certains le comparaient à Renaud début de. Enfin, à l'époque où Renaud faisait des trucs un peu comme ça. Il y a eu un truc comme ça, moi en tout cas j'ai lu des textes, des articles là-dessus. Mais c'est vrai qu'il y a un truc ouais, de franc-parler et en même temps de. Il le fait quand même avec le phrasé du rap. Et faut pas croire que c'est justement quelqu'un qui vient de. Enfin, pas que ce soit très grave, hein, mais quelqu'un qui vient de la chanson française et qui se serait inventé un passé de rappeur. Parce que par contre, il y a des morceaux où il a fait des démonstrations techniques assez incroyables. J'ai en souvenir un morceau. Dont j'ai oublié le nom, où il fait que des rimes en A-A-A, donc ça il rime sur au moins 3 syllabes à chaque fois avec que Léa, et où en plus il parle des rappeurs qu'il a écoutés, et où il cite un nombre incalculable de rappeurs et rappeuses très très forts et très très fortes, et ce morceau m'avait marqué vraiment la gueule, et donc depuis je suis Sans Nom assez régulièrement, et en plus à chaque nouveau projet, j'ai l'impression que. Qui sort au moins un morceau fleuve comme ça, comme Bonne année de merde 4 qu'on vient d'écouter, qui vraiment marque les esprits. Je crois que j'en avais, je sais plus si je l'avais passé dans mon émission ou pas, mais il y avait un morceau qu'il a écrit sur une histoire d'amour qui est finie, où il parle de son ex, et je pense que c'est un des plus beaux morceaux qui traite d'amour que j'ai pu écouter dans le rap français. Mais vraiment, c'est au niveau de l'écriture, il y a vraiment une plume et quelque chose qui est vraiment, vraiment très, très fort. À un moment, il a commencé à péter, alors je crois qu'il. Il était avec l'équipe de DJ Widim qui a eu pas mal de soucis depuis, etc. Son nom avait commencé à percer un peu, et puis j'ai l'impression que c'est un peu retombé dans. Pas dans l'anonymat, mais en tout cas un truc plus. À une échelle plus petite, tout simplement. Et je sais pas si ça lui convient, mais je trouve que ça, en tout cas ça correspond bien à ce qu'il envoie comme texte et comment lui il le ressent, en fait, c'est assez marrant. Mais je crois d'ailleurs c'est plus dans le. C'est dans le morceau où il parle d'amour, justement, où il parle qu'il a fait des Olympias, mais que maintenant il est retombé un peu dans des salles plus obscures, je crois. Enfin, j'aurais pas le texte exact là sous les yeux. En tout cas, moi, c'est quelqu'un que j'aime beaucoup. Bah là, voilà, il a sorti ce projet sans succès en mai dernier, et je vous encourage fortement à aller écouter parce que vraiment, il écrit bien. Notamment, là, dans le texte, à un moment, il dit. Les gens veulent voir des gros artistes, mais les gros artistes valent cher, alors les festivals alignent et puis les festivals ferment. Comme ça, il n'y a plus de festival, plus d'artistes et plus de public. 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

morceau numéro 3 et on a écouté Meta, M-E-T-A-H. Le morceau s'appelle Les Oubliettes, c'est produit par Morand et c'est issu du projet Little Italy de Meta, qui est un 16 titres, qui est produit entre autres par Morand, donc, mais aussi Ariane, Elmire, Holter, Koseim, Provokind, Roy, Tao et Wisco. Et il y a trois invités en featuring, il y a l'excellent rappeur marseillais TK. Il y a un rappeur italien que je ne connais pas qui s'appelle Ivan B. Et Jomsi que je ne connais pas non plus qui est un rappeur de Rosny-sous-Bois. Donc un projet qui vient de sortir dans cette rentrée. Et comme à chaque fois qu'une nouvelle tête apparaît sur la scène rap marseillais, ben moi ça m'intéresse. Du coup je vais écouter et Meta j'ai beaucoup beaucoup aimé. Je trouve que c'est vraiment la nostalgie et la mélancolie marseillaise poussée à son paroxysme. Notamment sur le morceau qu'on vient d'écouter là, le sample triste de violon, ça rajoute à ce côté-là. Et malgré le côté rythmique presque djoulesque, comme bah, maintenant c'est la norme, on va dire, dans le rap marseillais, on est quand même sur quelque chose de beaucoup, beaucoup plus triste, et j'aime beaucoup. Et dans les paroles, il y a assez peu d'espoir aussi, hein, c'est pas que sur la forme, le fond aussi est quand même bien, bien sombre dans tout ce qu'il nous raconte sur le morceau. Pour le coup, en plus, il parle pas trop de deal, de flamber de l'oseille, de machin et tout. Il parle juste de ce qu'il voit dans la rue, de ce qu'il vit, et c'est quand même bien sombrasse, malgré la mer Méditerranée et le soleil en toile de fond. Mais quand on parle rap marseillais, évidemment, il y a Manu qui va avec, Manu K, Emmanuel Carinos, qui est journaliste à l'abécédaire du son, très très forte, mais qui est aussi sociologue, excusez du peu. Moi, je trouve que c'est une des meilleures plumes de journalistique qui écrit sur le rap, et sur le rap en général, et sur le rap marseillais en particulier. Elle est quand même très très calée sur le rap marseillais. Elle a un excellent podcast aussi qui s'appelle PMU, Parlons Musique Urbaine, qui est disponible sur n'importe quelle plateforme de streaming. Je vous encourage fortement à l'écouter parce que pareil, ils ont des super analyses. Et donc là, elle a écrit un article sur l'ABCDR sur Meta. Et bah, c'est d'ailleurs bien évidemment par elle que j'ai découvert cet artiste que je ne connaissais pas. Voilà comment elle le présente au début de l'article, qui est une interview, mais donc elle fait une petite présentation au début. Elle nous dit: s'il y a un rappeur actuel qui incarne la différence entre un connaisseur et un bandeur, c'est bien Meta. La formule vaut pour le rap US, dont il est, comme ses beatmakers privilégiés, un auditeur assidu, autant que pour le rap français à propos duquel il entretient un savoir encyclopédique. Loin de l'image d'une jeunesse bousillée par l'instantanéité de TikTok, le jeune Atem connaît ses classiques, même les immunisés au buzz, et ça marche aussi pour la presse rap. On ne dit pas non à l'abécédaire du son quand même, lance-t-il avant l'interview, celui qui n'avait que 3 ans quand le site sortait les 100 classiques du rap français. Rappeur extrêmement précoce, sa voix adolescente apparaît sur le morceau collectif de La Zone en Personne, VNTM, en 2018. Il enregistrera au même endroit son premier EP, Il, I2L apostrophe. Un titre qui condense un clin d'œil à Illmatic, l'apocope du terme illicite et le nom anglais pour le fait d'être malade. Il y a là les trois ingrédients qui font de la musique de Meta l'une des plus prometteuses de la scène phocéenne, voire de l'hexagone. D'abord, un goût pour les scènes US classiques comme novatrices, qui ne se traduit pas par la multiplication d'anglicismes et de postures insupportables, mais bien par une fidélité à la rue et surtout au quartier nord. C'est là le deuxième ingrédient, l'illicite, métonyme du mode de vie de la classe ouvrière, des voleurs et celle des voyous, dirait le rat, en tout cas de ceux que Meta veut représenter. Et enfin, le mal-être. Meta envoie et fume la verte qu'assassine, ses mélodies sont addictives, mais sombre son visage à l'écran, marqué son regard glacial, ses constats tout autant. La sédition qui gît en lui n'a rien de romantique, il s'agit d'abord de s'en sortir, raser le casin, investir dans la pierre. Si le rap l'y aide, tant mieux, si dégain le calcul, tant pis, discussion avec le rappeur le plus intensément réel et venimeux de sa génération. Donc voilà, déjà quand t'es présenté comme ça, ça met la barre haute, je vous avais prévenu qu'elle écrivait quand même pas mal. C'est vraiment une interview vraiment passionnante. Je vous encourage fortement à aller la lire sur le site de l'ABCDR du son. Meta, M-E-T-A-H, épelez bien son nom parce qu'à mon avis, vous n'avez pas fini de l'entendre, en tout cas j'espère. Et pour ressouligner toute sa bonhomie dans le texte, il peut nous rapper: mal conseillé par les humeurs, mon vieux caractère, ça me limite. 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

Morceau numéro 4 et est-ce enfin le retour tant attendu de Monsieur Nubi Sale? Et oui, Nubi avec le morceau La Source qui est produit par Nubi lui-même. Tout le monde espère ce retour, en tout cas, puisque beaucoup considèrent Nubi comme un des tout meilleurs rappeurs de sa génération qui date un petit peu maintenant. Petite page d'histoire, d'ascendance martiniquaise, Nubi a grandi au quartier des Épinettes à Évry dans le 9-1. Il forme au milieu des années 90 le groupe Futuristique avec son ami Chrono, un groupe qui pose sur la compilation Hostile Hip Hop 2 en 98. Il va signer ensuite au Sectora dans lequel il va commencer sa carrière musicale et il va publier notamment un album Demain c'est maintenant en 2001. Ensuite, la collaboration avec le Sectora prend fin en 2003. Il pose en solo sur de nombreuses compilations, Première Classe, Nouvelle Donne ou encore Fat Taf. Chrono ayant pris un virage dans sa vie, Nubi continue, repart de zéro mais tout seul et il réussit à faire petit à petit à remonter les échelons en solo, notamment avec sa prestation sur des morceaux comme Crie mon nom remix, Mac le Biz ou encore Légendaire qui est paru sur la compilation Hostile 2006. Il va ensuite former le groupe Bomb Attack Crew avec Brasco et El Matador qui sont signés à l'époque sur le label Bomb Attack Records. D'ailleurs, ils sortiront un album avec ce label. Label qu'il quittera ensuite pour des divergences artistiques. Et fin 2006, il sort un street album qui s'appelle Scarlatitude, qui sort chez une structure qui s'appelait 707 Team, qui était montée par Madism et Segundo. L'aventure, encore une fois, avec ces derniers ne va pas durer très longtemps. Et depuis, Nubi, bah, il a participé à pas mal d'albums et de compilations, notamment Talent Fâché 3, Galactic Beat ou Street Lourd 2. Mais effectivement, il n'y a plus une grand chose en solo qui est sorti depuis donc fin 2006, si je ne m'abuse. Ça, c'est la petite biographie officielle, on va dire. Pour parler de manière un peu moins robotique de Nubi, ben, vous l'avez entendu, c'est quand même effectivement un rappeur qui rappe, qui a un flow très particulier et qui rebondit avec beaucoup d'aisance, on va dire, sur les productions qu'il fait lui-même. En plus, ça aide. Et donc, à l'époque, en 2021, il a proposé une interview encore une fois à l'Abécédaire du Son. Ben oui, je le cite beaucoup, mais en même temps, c'est quand même un média de référence quand on parle de rap français. Une interview réalisée par Raphaël Dacruz et Wafa Mamesh. Et voilà comment c'est de là présenté donc Nubi. Il nous disait, en début d'article, il y a un geste qui en dit sans doute beaucoup sur Nubi. À la fin de l'entretien qui s'est déroulé dans le studio de répétition FGO Barbara, centre culturel au cœur de Barbès, il aperçoit en se levant de sa chaise un Prophète 5 synthétiseur analogique. Un clavier mythique, né comme lui dans les années 70, dont il caresse le coffret en bois du bout des doigts comme par respect pour cet instrument de renom. Et cette réaction de rappeur, ah le Prophète 5, je pourrais passer des heures à faire du son avec. Quelques mots qui soulignent autant sa passion pour la musique, racontée durant ces quelques heures d'échange, autant que sa volonté toujours mise à l'épreuve de ne pas y succomber à nouveau. Le nom de Nubi évoque sans doute pour l'amateur de rap français deux choses. D'abord cette voix mate et ce flow chaloupé et souple qui ont appuyé et accompagné les rimes élaborées du rappeur dès l'époque futuristique. Le duo qu'il a formé avec Chrono fut au tournant des deux millénaires l'une des formations les plus en vue du rap, de celle qui portait le potentiel d'un renouveau dans un rap français en pleine transition après des années fondatrices. Hélas, malgré des apparitions remarquées et un album de très bonne facture sur un Sectora qui perdait alors de sa superbe, Futuristique n'est resté qu'une étoile filante. Une mise en orbite qui s'est soldée par un demi-échec, elle a au moins permis à Nubi de s'élancer en solo en s'accrochant à sa passion pour le rap et son talent pour les égotripes enflammés, les placements de rimes habiles et un regard aiguisé sur la rue, qu'il soit drôle ou fataliste. Scarlatitude, son premier disque sorti en 2006, demeure l'une des pierres angulaires de l'époque des street albums et de cette ère communément appelée celle des rois sans couronne du rap français, dont Nubi fait malheureusement partie. Voilà pour la petite présentation par l'Abécédaire du Son sous la plume de Raphaël Dacruz et Wafa Mamesh. Vous pouvez évidemment encore lire cet article en intégralité sur le site de l'Abécédaire du Son. C'est bien sûr gratuit, voilà, abécédairedusson.com. Et puis, ben, si effectivement le morceau La Source qu'on vient d'écouter donne lieu à un nouvel album de Nubi plus de 20 ans après le premier, eh bien évidemment que j'en reparlerai sûrement dans mes émissions.

The Corner, c'est le nom du morceau qu'on vient d'écouter. Le rappeur s'appelle Curriculum et le beatmaker s'appelle Raisin. Et oui, 12 titres sur un album qui s'appelle A Mystery Darkened, dont est extrait le morceau The Corner qu'on vient d'écouter. 12 morceaux donc produits par Raisin et rappés par Curriculum. Un projet entièrement commun qui est sorti le 21 août dernier. Pour les nouveaux venus et pour ceux qui voudraient un petit piqueur de rappel, donc Raisin, c'est un beatmaker du côté de Bordeaux, enfin elle est, originaire de Lille, si je dis pas de conneries, désormais installé sur la côte ouest mais française, et qui a la particularité donc d'être très prolifique et de produire pour beaucoup beaucoup beaucoup de rappeurs américains, alors tous plus underground les uns que les autres, parce que j'avoue que c'est rare que je connaisse des rappeurs qu'il invite sur ses morceaux avec qui il collabore. Par exemple, la Curriculum, je ne connais pas du tout ce rappeur. Mais en tout cas, il est très très très productif. Et il s'est fait une spécialité, on va dire, d'envoyer des grosses prods et de collaborer donc avec des rappeurs outre-Atlantique. Il a beaucoup fait à une époque, justement, je vous parlais de la scène drumless et donc l'apparition donc de cette espèce de néo boom bap qui enlève petit à petit les rythmiques, les caisses claires, les charlées, etc. pour vraiment donner toute la place au sample et au rappeur. Il en a fait pas mal de cet ordre-là, Raisin. Il y a un bandcamp qui est rempli, rempli, rempli. Vous pouvez, rien que le temps que vous écumiez tout son bandcamp, je pense que ça va vous laisser un peu de temps pour, et surtout de quoi écouter pas mal de trucs. Par exemple, il avait déjà envoyé en début d'été, le 9 juillet dernier, un projet qui s'appelait Return as Gold, avec un autre rappeur qu'un qui s'appelle Blade Fifth, que je ne connais pas du tout encore une fois. Mais en tout cas, si vous aimez beaucoup les prods de Raisin, allez sur son bandcamp parce que ça vaut vraiment le coup. Là, il vient d'envoyer donc le projet A Mystery Darkened avec Curriculum, et c'est dispo principalement sur le bandcamp, mais aussi sur les différentes plateformes de streaming. Et moi, c'est un beatmaker que j'apprécie tout particulièrement. En plus, il a la gentillesse et l'amabilité de souvent m'envoyer des liens pour pouvoir écouter les projets en avant-première quand ça sort. Et donc, c'est très, très sympa de sa part. Et donc, je peux que vous conseiller d'aller écouter, parce qu'en plus, à chaque fois, il fait des projets, enfin, pas à chaque fois, mais souvent, il fait des projets communs. Soit un projet commun avec un rappeur où il va produire entièrement l'album, et donc il y a une espèce de fil rouge, une espèce de continuité, et du coup une cohérence dans ces projets-là en règle générale. Et même quand c'est des compiles où il invite beaucoup de rappeurs américains, comme c'est lui qui fait toutes les prods, il y a aussi cette continuité-là qui est très intéressante. Et voilà, donc si vous aimez la musique de Raisin, allez sur son Bandcamp parce que vraiment vous aurez de quoi faire.

où il y a un seul featuring dans la personne de Kefta, et oui, Gifted Wank, toi-même tu sais. Et qu'est-ce que je voulais vous dire d'autre de tout à fait technique, c'est masterisé et mixé par Ethic du côté de Marseille, et il y a un super clip réalisé par Kinam et surtout par Juno, me semble-t-il, du morceau La Fournaise qui est disponible. Mais moi je voulais vous passer Ici-Bas parce que c'est mon morceau préféré sur les 6, même si j'aurais pu vous passer les 6 parce que les 6 sont très très très très très très forts. Là aussi je vais faire un petit petite piqûre de rappel, mais pour ceux qui m'écoutent depuis longtemps, vous connaissez forcément cet artiste fabuleux qui est Kinam. Moi je l'ai connu il y a un petit moment maintenant, parce que je connaissais ses parents, donc je le connais depuis qu'il est enfant. Il s'est mis à rapper vers 11-12 ans, très jeune. Dans des ateliers d'écriture menés par mon frère de chaussures Cutter, et donc où il y avait les jeunes désœuvrés de la population suménoise qui venaient donc pour, voilà, pour écrire avec Manu et faire des morceaux. Et donc bah, Kinam il arrive à ce moment-là avec ses potes, qu'on connaissait tous aussi, hein, c'était quand même une petite bande qu'on connaissait. Et je sais pas lui faire affront, et je pense qu'il m'en voudra pas de dire que quand il arrivait à 11-12 ans, c'était pas du tout le meilleur, n'est-ce pas? Si ce n'était même celui qui partait du plus loin, en tout cas, parce que voilà, jamais rappé, des problèmes de rythmique, des choses comme ça. Par contre, déjà, il avait une écriture et une énergie qui on sentait que voilà, qu'il y avait du potentiel, comme on dit. Et surtout, ce qui est fou de voir, c'est que depuis cette époque-là, c'est le seul qui a continué de manière vraiment très régulière à envoyer du son, à envoyer des projets, à continuer à taffer, et ce qui fait que maintenant je trouve que c'est vraiment le meilleur rappeur de cette bande-là de l'époque. Bon, il y en a beaucoup qui ont arrêté, mais c'est même le meilleur rappeur tout court en fait. J'ai aucun problème à le comparer à des rappeurs nationaux et qui font évidemment beaucoup plus de chiffres que lui, parce que lui il n'est pas connu malheureusement. Il est installé du côté de Marseille maintenant. Mais je pense pas que ce serait son kiff d'être connu en plus, mais franchement, techniquement, créativement, je sais pas si ça se dit ça, créativement, si. Ouais, enfin, dans la création, dans la technique, dans la mélodie, dans les prods, parce qu'il fait toutes ses prods, je pense qu'il a vraiment pas grand-chose à envier à des rappeurs qui sont sur le devant de la scène, tant moi je me touche, ne serait-ce que par par ses textes. Là aussi, c'est pas. Il n'y a pas de fioritures, il n'y a pas de grands effets de manche. Il raconte ce qu'il voit, il raconte les gens avec qui il traîne, il raconte là aussi ses doutes parfois, les trucs qu'il trouve cool aussi. Et là où il partait d'un truc très boom bap à l'époque, petit à petit j'ai aussi l'impression que la proposition musicale elle évolue. Alors ça rappe toujours, mais on a des trucs plus chantonnés, on a parfois de l'autotune, on a parfois ouais, vraiment des mélodies où ça chante carrément. Et je trouve que c'est pareil, j'ai l'impression qu'il s'interdit rien. Il avait déjà fait des morceaux un peu punk, etc. Enfin, vraiment, au niveau créativité, ouais, il n'y a pas l'impression qu'il se pose des limites, et c'est très très bien. Et voilà, il est sorti juste Vaisseau Spatial, qui est un 6 titres. À part dire que c'est trop court, je sais pas quoi vous dire d'autre sur cet album de Kinam, quoi. Allez écouter Vaisseau Spatial, c'est vraiment génial, tout ce que je peux vous dire. J'adore Kinam, j'adore ce qu'il fait, et donc longue vie à Kinam. 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

0: 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Deux frères, deux fauves. Et non, ce n'est pas PNL, c'est deux Damn Goats. Et oui, c'est Juicy G et Project Pact. Ici, ils sont avec un troisième larron qui s'appelle That Mexican Hochi. Et c'est un morceau qui s'appelle Bank Off, produit par Juicy G lui-même et Hit Kid. Et donc, c'est paru sur un projet qui s'appelle Damn Goats, qui est paru le 10 juillet dernier. 20 titres. 20 titres avec de beaux invités, puisqu'en plus de That Mexican Hochi, on retrouve Anderson .Paak, Anthony Q, Anuman Kind, Caribou, Kenneth Walloon, Killer Mike, Snoop Dogg et Lecrae. J'espère que je le dis comme il faut. Enfin, je suis sûr que je le dis pas comme il faut. Donc, quand même du beau monde. Et du beau monde aussi aux instrumentales, puisqu'il y a Ace Charisma, Bobby Johnson Beats, Jeep on the Track, Metro Boomin, Stanley Randolph et Trash Bag Beats. C'est vraiment pas gagné quand c'est en anglais, quand même. Et donc, c'est un projet de deux rappeurs plutôt âgés. Deux rappeurs qui sont frères, effectivement. Puisque c'est donc un projet commun entre Juicy J et Project Pact, et deux rappeurs pardon, qui ont marqué leur époque puisqu'ils ont fait partie d'un crew légendaire du sud des Amériques des États-Unis, oui pas des Amériques des États-Unis, du côté de Memphis, puisqu'ils ont été parmi les membres fondateurs, ou en tout cas très très tôt dans le groupe de la 36 Mafia. Et oui, Juicy J était là dès la création du crew, donc au début des années 90. Et donc ce groupe-là, ce crew-là, ont créé un son au sud des États-Unis qui a influencé beaucoup, beaucoup, beaucoup, beaucoup de rappeurs à travers les époques. Voilà. Je vais pas vous faire genre que je connais par cœur l'histoire parce que c'est pas vrai. Et du coup, ce serait dommage de vous mentir là, dès le début. On est que le deuxième numéro de la saison, ce serait, voilà, hein, pas de ça entre nous. Par contre, je me suis dit, pourquoi pas leur proposer deux supports, deux trucs, un article et un livre, voilà, concrètement, qui parle beaucoup de cette scène-là et de pourquoi ça a été très influent sur tout le reste du son des États-Unis et même jusqu'en France. Donc, j'en avais pas encore parlé dans cette émission, lebonson.org, vous connaissez, c'est un site super, ouais, sur lequel j'écris parfois et sur lequel il y a de très très très très bons chroniqueurs et des gens qui s'y connaissent très très mieux que moi là-dedans. Et donc là, c'est Natsat qui a publié un article qui est sorti, je ne me rappelle plus l'année, mais c'était pas cette année, hein, c'était il y a déjà 2-3 ans, il me semble. Il a sorti un article sur lebonson.org qui s'appelle « L'aventure 36 Mafia vue par Juicy G ». Très très bon article, et là aussi, qui revient en profondeur sur cette aventure-là, et c'est très fourni et très renseigné. Et sinon, l'autre, c'est un bouquin qui s'appelle « Dirty South ». C'est un livre de Ludovic Villard, et ce nom vous dit peut-être rien. Mais il est plus connu sous un autre nom de rappeur, puisque ce n'est autre que Lucio Bukowski. Et oui, le rappeur lyonnais qui, sous le nom de Ludovic Villard, a publié notamment beaucoup de recueils de poèmes. Et là, l'année dernière, il me semble, il a sorti ce livre Dirty South, qui revient donc sur la scène globale du sud des States. Donc il y parle de Outkast, il me semble qu'il parle des rappeurs de Houston, etc. Mais il parle aussi donc de la 36 Mafia, puisque ça fait évidemment partie des meubles, j'ai envie de dire, de cette scène-là. Donc, Dirty South, si vous voulez acheter un petit bouquin, en plus ça vous fera la culture générale sur pas que la 36 Mafia, mais sur tout le mouvement rap du sud des États-Unis donc de cette époque. Et puis sinon aussi, lebonson.org, là pour le coup c'est gratuit, vous pouvez aller lire l'article de Natsat donc sur l'aventure 36 Mafia vue par Juicy G, et c'est un très bon article qui permet de faire un bon résumé. Voilà, donc et donc le projet Damn Goats de Juicy G et Project Pact, c'est sorti, c'est dispo partout, et là on les a écoutés avec That Mexican Hochi, qui est un très très bon rappeur aussi de la scène du sud des États-Unis, sur le morceau Bank Off. C'est la fin de ce deuxième numéro de cette 19e saison de Frères de Chaussures. Je vous remercie beaucoup de l'avoir suivi. N'hésitez pas à me faire vos retours sur les émissions, que ce soit sur le contenu ou le contenant. C'est dispo sur l'audioblog Arte Radio. Donc là, vous avez mon mail sur cet audioblog. Et puis sinon, vous passez par les radios sur lesquelles vous m'écoutez. Ou sinon, vous m'envoyez un petit DM sur la page Insta de Frères de Chaussures. Et moi, je vous dis à la prochaine pour toujours plus de mon gros peura, bien sûr.
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Il est 21h.

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Il est 1h. Une heure.

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1: La musique populaire marque au fer rouge les transmissions de mère en fils, de père en frère, témoigne des moments doux, comme des indicibles guerres, guérisseuse d'âme perdue, penseuse de corps en guerre, passeuse de frontières. La musique populaire, bâtarde, fière, traînant des casseroles de fonte, d'argent, de fer, entraînant sa patte folle ou se bouscule.

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Il est 2h. Deux heures.